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0: Chers auditeurs, chers auditrices, bonjour, bienvenue sur 87.3 Rodrigue FM. Et nous sommes le jeudi 13 août 2026, exactement 5h, et nous retrouvons avec sa bonne humeur habituelle. Alors, Rinduel, puis à lui pour les grands titres de l'actualité. Rinduel, bonjour, comment ça va ce matin?
1: Et oui, dans la bonne humeur, Caron, bonjour à vous et bonjour à tous nos auditeurs ce jeudi matin.
0: La micro est à vous pour les grands titres, Rinduel.
1: Madame, Monsieur, bonjour et merci d'être à l'écoute en ce jeudi matin. Donc, les titres qui vous seront développés dans le grand journal de 6h. Produits du terroir, bonbons au miel et au limon. Une enquête gustative lancée à Rodrigue par la coopérative polyvalente Le Solitaire Limité. Une quarantaine de volontaires invités à tester ce nouveau produit.

0: Youth Talent Show, Cédric Béguet, Marc-Angel Perrine et les groupes Port Sud-Est Dance Group et Unity Youth Club, sacrés grands gagnants. Ils se sont démarqués respectivement en slam, freestyle et dans les catégories de danse moderne et de danse traditionnelle. Coopération culturelle, la School of Art et le PLSP Brothers Choir des Seychelles signent un accord pour faciliter les échanges culturels et encourager la collaboration artistique entre ces deux îles. Une délégation d'une trentaine de membres de cette chorale est en visite à Rodrigues cette semaine. Et puis en ce 13 août, nous célébrons la journée internationale des gauchers. Dans le journal de 6 heures, nous vous emmènerons à la rencontre d'Adeline, une sage-femme qui s'adapte dans un monde de droitiers. Voilà donc pour ces titres. Très bon réveil à vous, mesdames et messieurs. Et bien sûr, je vous laisse en compagnie de Caron pour donc faciliter votre réveil en ce jeudi matin. Donc, à vous Caron pour Lévi Rodrigues.
1: Merci beaucoup Arinel, on vous retrouve à 6h pour le développement de ces grands titres dans le Grand Journal. Bonne continuation et bonne matinée.
0: Merci à vous de même Caron.

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2: 5-4 sur les ondes de Rodrigue FM. Nous allons tout de suite retrouver Monsieur Yashbia Ram Lecon pour les nouvelles du temps aujourd'hui. Monsieur Yashbia, bonjour, comment ça va?
3: Oui, bonjour à vous, ça va très bien et vous?
2: Et ça va, ça va. Alors, quel est ton réserve pour aujourd'hui, Monsieur Yashbia?
3: Oui, bien sûr. Et comme si on n'opérait aucun système, je n'ai plus influence ta Rodrigue. Mais aujourd'hui, ce qui plaît pour autant pour faire chaud un peu aujourd'hui. Et température maximale pour supérieur à la moyenne, il va varier entre 25 et 27 degrés Celsius au cours de la journée. Et en termes les temps, il va être plutôt du beau temps pour les prochaines 24 heures. Ça veut dire pour la journée, même le soir aussi. Et le soir, température minimale pour entre 19 et 22 degrés Celsius. Et dimanche, sur le débit SNOS de 15 à 25 km par heure. Et la mer est praticable de Lagon et même en déroxique. Toutefois, nous n'avons pas de vague de l'eau de 2 mètres en déroxique. Et c'est tout comme prévision du temps. Je vous souhaite une bonne journée. Au revoir à tout le monde.
2: Merci beaucoup, monsieur Yashbia. Transmettez nos salutations à vos collègues de Vaquar.
3: Merci beaucoup. Au revoir.
2: Au revoir. Mot de zone, maintenant lecture bulletin P5 finiré pour Rodrigue. Azon disait, dit résout 2026, 4h15. Les temps l'eau la mer pendant prochaine 24 heures. Les temps pour bon, divan pour souper depuis l'est nord-est 15 à 25 km heure. Dans la goye quand au brisant, la mer praticable. Et na ban vague des mètres en déo brisant. La marée haute 13h29 avec demain 1h32. La marée basse 7h17 et 19h29. C'était Bulletin PCA qui finit tiré pour Rodrigue. Azon disait 13 août 2026, 4h15.
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On nous prie d'annoncer le décès de Madame Rose-Marie Pierre-Louis née Raboud. Le décès de Madame Rose-Marie Pierre-Louis née Raboud, plus connue sous le nom de Nuellette, était âgée de 74 ans. Le couvent mortier sortira de la chapelle ardente à Petite Rivière ce jeudi 13 août 2026 à 13h pour se rendre dans l'église de Sainte-Croix et de là au cimetière de Bois-Marchand. On nous prie d'annoncer le décès de Madame Lorenza Augustin. Le décès de Madame Lorenza Augustin, plus connue sous le nom de Canin, était âgée de 92 ans. C'est une ex-habitante d'Anse-aux-Anglais. Le convent mortuaire sortira de son domicile à Anse-aux-Anglais ce jeudi 13 août 2026 à 15h pour se rendre dans l'église Saint-Cœur de Marie à Pont-Mathurin et le là au cimetière d'Anse-aux-Anglais. On nous prie d'annoncer le décès de Madame Antoinette Raphaël. Le décès de Madame Antoinette

Raphaël, né Guillaume, épouse de feu Jacques Raphaël et mère de Marie-Laude Raphaël Robertson, décès survenu à l'île Maurice. Le convent mortuaire sortir de chez sa fille, Madame Marie-Laude Raphaël Robertson, à Manic-la-Ferme, ce jeudi 13 août 2026 à 15h, pour se rendre à la cathédrale de Saint-Gabriel-Lula au cimetière de la paroisse. À ses familles endeuillées, l'imbécile de son équipe présente ses plus vives sympathies.

7h45 sur les ondes de Rodrigue FM. Ah oui, les amis, pas toujours facile de se réveiller, ça te presse à matin qui piquait là, mais toujours c'est la MC Rodrigue FM. Deuxième émission, les Rodrigue qui apporte le peps, le boost pour ce matin, surtout pour ceux qui piquent les autres là, notamment 82, 83, Maïti, 84, 48, MTL. Et au début du autre message, pas oublier Rod Anif, RODA2NIF, espace, autre message, dernier délai. Pour les envoyer 6 heures, juste avant 6 heures. Réel plaisir de vous accueillir ce matin à l'émission Lévé Rodrigue. Une pensée spéciale à ceux qui paient les bonnets, qui peuvent prendre transport, qui paient des animaux, ou alors qui paient atteindre la relève pour votre garde de nuit. Tout bas le service essentiel. Nous saluons aussi l'aéroport, qui n'effectue notre service hier soir et peut-être tout ce matin. Big up à tous ceux qui les bonnets pour Allemands en lit. Commence tout de suite du romantisme, de la douceur Hélène Soulkiss à 5h14.

son de Mayotte ce matin pour un réveil en rythme mais tout en douceur. Et comment mourir les autres pas compliqués, bien réveillés pour les autres. Duo de légende Christophe Maé et Francis Cabrel, la boutique TRF 5h18, Lévé Rodrigue, mais Lévé avec le sourire.

5h22 sur les ondes de Rodrigue FM et un grand bonjour à tous nos auditeurs qui rejoignent nous, mais aussi bien sûr à l'équipe souriante ce matin, dynamique, vous avez entendu la bonne humeur de Rinuel, puis à lui nous avons aussi à la technique Sténio Prosper et à la production Marie-Danielle Perrine Meunier, sans oublier la logistique, Monsieur Gérard Prosper. Mention spéciale, comme Rinuel l'a mentionné dans son journal, qu'il livrera le titre tout à l'heure dans le grand journal à 6h.

Une journée internationale pour les gauchers. Alors, les gauchers, ils ont produit, que ce soit Léonard de Vinci, Jules César, Jimi Hendrix, Bill Gates ou Albert Einstein, de vrais génies. Et c'était une occasion de réfléchir sur nos bonnes idées préconçues, nos bonnes préjugés, mis à l'écart au départ. Eh bien, ils ont prouvé que les gauchers avaient leur place dans notre société. Et justement, nous aurons l'occasion dans le journal d'entendre l'expérience d'une professionnelle de la santé, d'ailleurs gauchère. Et c'est justement ce histoire qui nous parle écouter tout à l'heure. Une histoire aussi racontée par Yann. 5h23.

5,29 sur les ondes de Rodrigue FM. Alors les amis, pas oublié 82,83, Mighty 84,48, MTL. Et au début de notre message, Dani BSR pour s'occuper des autres là, Zodi, Rod Anif, en seul mot et en capital. Et ODA2NIF, espace, les autres messages qui seront lus juste après la page sportive. Mais dernier délai, 6h. Et un grand salut à tous ceux qui écoutent sur les plateformes online, malgré le décalage horaire, le Canada et l'Australie. Bonjour, l'Europe, l'Afrique, l'Australie aussi. Merci d'être fidèle à la MBC Rodrigue FM.

On nous prie d'annoncer le décès de Madame Antoinette Raphaël, le décès de Madame Antoinette Raphaël Né-Guillaume, épouse de feu Jacques Raphaël et mère de Marie-Laude Raphaël Robertson, décès survenu à l'île Maurice. Le convoi mortuaire sortira de chez sa fille, Madame Marie-Laude Raphaël Robertson, à Manic-la-Ferme, ce jeudi 13 août 2026 à 15h pour se rendre à la cathédrale de Saint-Gabriel et là au cimetière de la paroisse. On nous prie d'annoncer le décès de Madame Lorenza Augustin. Le décès de Madame Lorenza Augustin, plus connue sous le nom de Canette, est âgée de 92 ans. C'est une ex-habitante danseuse anglaise. Le convoi mortuaire sortira de son domicile en danseuse anglaise ce jeudi 13 août 2026 à 15h pour se rendre à l'église de 5 heures de Marie à Port-Mathurin et de là au cimetière danse aux Anglais. On nous prie d'annoncer le décès de Madame Rose-Marie Pierre-Louis Néraboud. Le décès de Madame Rose-Marie Pierre-Louis Néraboud, plus connue sous le nom de Noëlette, est âgée de 74 ans. Le convoi mortuaire sortira de la chapelle ardente à Petite Rivière ce jeudi 13 août 2026 à 13h pour se rendre en l'église de Sainte-Croix et de là au cimetière de Bois-Marchand. À ses familles endeuillées, l'MBC de son équipe présente ses plus vives sympathies.

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Ban travail STC appelé pour rapport au grenier le jeudi 13 août 2026.

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2: C'est 5h32 sur les ondes de Rodrigue FM. Voici le bulletin.

La météo est mise pour dig à 4h30 ce jeudi 13 août 2026. La situation générale, courant des allégés à modérés, circule sur la région. Prévision pour les prochaines 24 heures, essentiellement beau. La température maximale sera supérieure à la moyenne et variera entre 25 et 27 degrés Celsius au cours de la journée. La température minimale sera entre 19 et 22 degrés Celsius cette nuit. Le vent soufflera de l'est-nord-est de 15 à 25 km heure, mais agité au-delà des récifs avec des vagues de l'ordre de 2 mètres. Pour ce qui est de la pluviométrie, durant les dernières 24 heures du 12 août 2026 à 4 heures jusqu'au 13 août 2026 à 4 heures, elle s'établit comme suit. Pointe Canon 0.1 mm, pleine corail nul, montagne du sable songé, rivière banane non disponible, patate théophile 2.8 mm. Nous passons tout de suite aux horaires des marées. Marée haute 13h29 et demain 1h32. Marée basse 7h17 et 19h29. Le soleil nous dira bonjour à 6h09 ce matin. Il ira se coucher cet après-midi à 17h34. C'était le bulletin de la météo émis pour Rodrigue à 4h30 ce jeudi 13 août 2026. Et bonjour, nous autres, maintenant, lecture bulletin PCEC fin tiré pour Rodrigue, zone 10 et 10, 13 août 2026, 95. Les temps lourds, la mer pendant prochaine 24 et aller, temps pour bon, divan pour souffler depuis l'est nord-est, 15 à 25 km/h, dans la Gouécor des Hauts-Brisants, la mer praticable, et Naban, Pag, des metteurs des Hauts-Brisants, la marée haute, 13h29 et demain 1h32, la marée basse 7h17 et 19h29.

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3: 5h35 sur les ondes de GAFA. Ouais, les amis, si nous allez, venez à nous attaquer. Ça va se donner à nous mans en lit. Une mention spéciale à 5h15 de la zone. Mais en fait, pour nous tous qui nous destinent aujourd'hui selon notre signe astrologique, voici l'horoscope du jour. Et on commence par les béliers avec une nouvelle lune qui met votre créativité à l'honneur et vous embaume le cœur. Si vous êtes célibataire, c'est le moment de déclarer votre flamme à l'être aimé ou chéri, les béliers. Les taureaux, très influencés par la lune, ils sont dans la maison solaire qui accorde plus de temps à leur maison et à leurs travaux de rénovation du jardinage. Très famille aussi. Et pourquoi pas réunir toute la famille autour d'un bon repas, les taureaux. Et j'ai mon boosté ce matin par cette lunaison qui met en exergue qui booste vos capacités intellectuelles et votre façon de communiquer. Il est temps de semer des graines pour de nouveaux contacts, de nouvelles opportunités. C'est le moment idéal, les Gémeaux. Allez, cancer, money, money, comme dirait la chanson. Vous pensez beaucoup à l'argent et aux moyens d'en gagner plus. Évaluez les risques, mais restez réaliste. Les lions, la nouvelle lunaison vous permet de vous mettre en valeur, mais surtout attention, sachez respecter l'espace des autres avec vos émotions. Et vierge, recentrez autour de l'être essentiel avec la lunaison dans la 12e maison solaire. Profitez-en pour faire du yoga, prier, méditer, ressourcez-vous les vierges. Et les balances, influencées par la nouvelle lune dans votre 11e maison solaire, où vous plantez les graines pour un meilleur esprit d'équipe, resserrer la famille. Les résultats vont bientôt se faire voir, les balances. Patience. Scorpion, littéralement.

boosté ce matin avec des sommets atteints sur le plan socio-professionnel et cela va continuer jusqu'à la prochaine pleine lune, les scorpions. Les Sagittaires, l'occasion de partir en voyage avec la lunaison dans la 9e maison solaire. Un voyage, un week-end prolongé, des vacances presque quoi, les Sagittaires. Capricorne, plein d'argent n'est pas mortel, mais elle vous préoccupe notamment, exacerbée par cette lunaison de votre 8e maison solaire. Ce que vous semez aujourd'hui sortira de terre et portera ses fruits à la prochaine pleine lune. Mais il faut d'abord faire l'effort de commencer, les Capricornes. Les Verseaux qui doivent s'investir pour le futur, planter aujourd'hui, récolter demain, mais il faut surtout faire de manière à ce que vous avez planté soit bien surveillé et nourri surtout. Avec attention les Verseaux. Les Poissons, nouvelle lune de votre 6e maison solaire, vous dit attention, ménagez-vous, ralentissez, sinon c'est le surménage qui vous guette les Poissons. Et à 5h39, sur la maison de GFM, c'était l'horoscope du jour de cette émission, Lévé Rodrigue. Et surtout moins de 21 minutes avant d'envoyer vos messages. 82 83 Mighty 84 48 MTL, le début de ce message. Rod Anif, RODA2NIF, espace et autres messages. Lecture après la page sportive. Les amis, on se réveille, nous prenons la zone, nous mangeons au lit, même s'il fait faire prêt, nous bouger et on va vous aider avec ça, nos histoires. Yann, what you want, Angel, Angel, justice. C'est Lévé Rodrigue, Lévé avec le sourire.

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0: Kid featuring Justin Bieber, Temps et Sensucker 54, dernier rappel, 82, 83, Mighty, 84, 48, MTL. Et au début du jeu de pistage, ADVACA et ODA2NIF, Road Anif. Et vous envoyez dernier rappel. Pour l'heure, quelques annonces et communiqués.
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0: 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Côte l'optique Farouk Hossein Clyde Lex Building pour partir au téléphone 83 12 103. 83 12 103 pour parents ou rendez-vous actuellement. Une consultation gratuite pour bons enfants en bas 18 ans. Les Cocotiers Night Club invitent le public pour ce soirée spéciale à l'occasion fête de l'Assomption avec Lion Vibe de Maurice le 15 août à partir de 21h. 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

0: Exactement, situation des ondes de Rodrigue FM, l'heure du grand journal avec Henri Noël. Pierre-Louis, rebonjour Henri Noël.
1: Rebonjour Karl. Madame, monsieur, bonjour et merci d'être à l'écoute en ce jeudi matin. Nous ouvrons ce journal sans plus tarder avec les titres. Bonbons au miel et au limon, une enquête gustative lancée à Rodrigue par la coopérative polyvalente Le Solitaire Limité, une quarantaine de volontaires invités à tester ce nouveau produit. Youth Talent Show, Cédric Béguet, Marc-Angel Perrine et les groupes Port Sud-Est Dance Group et Unity Youth Club sacré à grand en gagnant. Ils se sont démarqués respectivement en slam, freestyle et dans les catégories de danse moderne et de danse traditionnelle. Coopération culturelle, la School of Art et le PLSP Brothers Choir des Seychelles signent un accord pour faciliter les échanges culturels et encourager la collaboration artistique entre ces deux îles. Une délégation d'une trentaine de membres de cette chorale est en visite à Rodrigue cette semaine. Et en ce 13 août, nous célébrons la journée internationale des gauchers. Dans ce journal, nous vous emmènerons à la rencontre d'Adeline, une sage-femme qui s'adapte dans un monde de droitiers. Produits du terroir pour ouvrir ce journal. Vous avez envie de découvrir de nouvelles saveurs et d'émoustiller vos papilles gustatives. C'est l'expérience que vous offre la coopérative polyvalente Le Solitaire Limité. En effet, dans le cadre de son projet de bonbons au miel et au limon, cette coopérative organise une enquête publique auprès des consommateurs. Une quarantaine de volontaires sont ainsi invités à participer à cette étude. L'objectif est simple et gustatif, déguster les fameux bonbons au miel et au limon et faire part de vos impressions, une étape importante vers la validation de la qualité sensorielle de ce produit. Sinon, chant, danse, sketch, la jeunesse rodriguaise a dévoilé ses talents hier au gymnase d'Afflorence-Édouard du collège Ananias-André Delechoux. Une trentaine de concurrents ont participé au Youth Talent Show organisé par la commission de la jeunesse dans le cadre de la journée internationale de la jeunesse. Une célébration placée cette année sous le thème « Différents contextes, aspirations communes ». Lors du lancement de cette activité, le commissaire Varok Ravina déclare qu'il est fier de la jeunesse rodriguaise. David Casimir.

0: scène, une trentaine de concurrents et une même ambition, exprimer son talent. Parmi les participants, certains ont choisi de mettre en valeur la musique et la danse traditionnelle. Une manière pour eux de faire vivre le patrimoine Rodriguez tout en le transmettant à leur génération.
1: Ça lui peut montrer à quel point nous sommes jeunes, nous tenir à cœur nos cultures, dans le sens qui nous peut montrer nous sommes signaux qui, peu importe si nous pouvons vivre dans un monde moderne ou pas, nous pouvons nous là, nous pouvons prendre le flambeau jusqu'à nous pouvons continuer avec nos cultures jusqu'à la fin de la vie.
2: Car montrer nos talents, la piste, surtout, ben traditionnel, vu qu'il y a beaucoup de groupes, ben capable de ouvrir ce même.
0: D'autres ont misé sur des expressions plus contemporaines. Dans la danse moderne comme dans le chant, les participants ont profité de cette scène pour partager leur passion et gagner en confiance.
3: Je vais mettre en avant, c'est de mon local pour que ma diemo performe nouveau santé qui mon écrit pour proposition.
4: Je me suis envie de permettre moi-même pour faire mes performances, pour montrer que moi aussi, j'ai une performance dans moi. Et la danse, c'est ce qui me fait moi aujourd'hui capable de sauter beaucoup d'obstacles.
0: Cette diversité rejoint le thème international de cette année. Différents contextes, aspirations communes. Fier de la jeunesse rodriguez, le commissaire Varo Gravina affirme que la commission met plusieurs facilités à sa disposition pour favoriser son épanouissement.
5: La jeunesse de l'île Rodrigue, c'est une bonne jeune qui vraiment a beaucoup de talent, a beaucoup de capacité, a beaucoup de valeur. Demain, pour prendre destinée ce pays-là, c'est jeter dans jeter la main qui nous laisse tout ça, l'héritage, beaucoup, beaucoup, beaucoup facilité, nous finissons dans nos bonnes jeunesses.
6: Elle fait chanter les hommes.
0: À Le Chou, les jeunes ont fait entendre leur voix et démontré que Rodrigue possède une jeunesse créative, fière de ses racines et tournée vers l'avenir.
7: Et le Youth Talent Show a livré son verdict et les gagnants ont été connus dans l'après-midi. Ils sont Cédric Bégué dans la catégorie Slam, Marc-Angel Perrine en freestyle individuel, le Port-Sud-Est Dance Group pour la catégorie Danse Moderne et Unity Youth Club pour la catégorie Danse Traditionnelle. Cette journée est venue confirmer la richesse et la diversité des talents de la jeunesse rodriguez. Je vous propose leur réaction.
8: C'est un plaisir, moi, je dis, monte l'eau, c'est pour me faire la compétition là. En même temps, passer un message à Zenès Zodi, Zenès qui nous était même là. Donc, pour moi, c'est des scènes qui font, moi, je passe devant toi là, et je gagne le prix là, c'est bon,
9: c'est une expérience qui est vraiment extraordinaire. Et aussi, il fait moi découvrir moi-même et de moi plus courage pour l'avenir.
10: Quand nous venons, nous avons un petit obstacle, nous misons faire faux. Et que là, nous avons la première place, nous sommes vraiment émotionnés. Et que comme nous avons intégré un nouveau du monde pour venir dans ce groupe parce que nous avons la cachette qui visait.
11: Nous vivons à cœur parce que nous-mêmes nous donnons beaucoup de peine. Nous avons fait une répétition à soi, mais aujourd'hui, nous voilà la ligne être récompensée.
7: Dans l'autre partie de l'actualité, une trentaine d'éducateurs et d'entrepreneurs apprennent davantage sur l'intelligence artificielle ou découvrent tout simplement le sujet. Ils sont en formation durant 2 jours à Malabar. Le projet est à mettre au compte de l'Université de Maurice et d'Aistica Studio qui ont délégué des personnes ressources pour partager leur savoir avec les Rodriguez plutôt. Le cours a débuté hier, compte rendu.
12: Chez SMI Mauritius à Malabar, les participants sont répartis selon les domaines dans lesquels ils évoluent. Tourisme, agriculture, éducation. Les formatrices se servent de la technologie pour faire connaissance avec eux. Adresse, profession, âge, souhait.
13: Nous avons fait une requête à MRIC pour gain funding, pour teach Pantimoon Law AI, pour servir comment créer une vidéo. Et nous avons mis dans le budget une visite Rodrigue aussi pour nous réciter avec Pantimoon de Rodrigue qui est intéressé.
12: On entend souvent dire que l'IA va remplacer les emplois. Et je peux vous affirmer dès à présent que ce n'est pas vrai. C'est la personne qui maîtrise l'IA qui prendra votre place.
14: Will take your job.

0: L'intelligence artificielle s'intègre aujourd'hui dans toutes les sphères de la vie. De la salle de classe au jardin, il est devenu courant de confier des tâches à cet ensemble de systèmes informatiques.
1: Ils ont dit que les enfants qui ont déjà servi AI pour générer une bonne réponse, alors qu'ils nous n'ont pas en retard par rapport à ça. Mais aussi, personnellement, ils nous donnent dans notre travail, façon nous planifier notre travail, façon nous générer une idée, comment nous pouvons montrer une nouvelle stratégie, parce que nous, depuis nous suivons cours, nous avons notre créativité, mais c'est mort, le monde peut évoluer dans une stratégie qu'ils nous apprennent. À travers AI.
2: Dans mon bande des moches, comme mon road band, quand on a un scheme pour moi apply, pour bande grande, donc payer de moi pour mon business plan, pour mon bande photo.
0: L'intelligence artificielle est un sujet qui intéresse aussi le Lions Club de Rodrigue. Ce club service s'associe à toute initiative qui place l'être humain et surtout les jeunes au cœur de l'action.
3: Nous sommes contactés par l'Université de Maurice, donc l'IDISP implémente le projet à Rodrigue. Donc l'IDISP est un collaborateur justement pour capable aider, donc aider un petit peu sur le terrain, avec un partenaire. Et donc voilà, Lions Club, donc la ligne répond oui.
0: Les participants à ce cours ont entre 15 et 55 ans. La preuve que l'IA dépasse non seulement les frontières, mais aussi les générations.
4: Faciliter les échanges culturels entre Rodrigue et les Seychelles et encourager la collaboration artistique entre les jeunes. Tel est l'objectif du protocole d'accord signé mardi dernier entre la School of Art et le PLSP Brothers Choir des Seychelles. La signature a eu lieu au Centre culturel et des loisirs de Montplaisir. Une délégation d'une trentaine de membres de la chorale seychelloise séjourne actuellement à Rodrigue pour une semaine. L'occasion de découvrir l'île, mais aussi de partager expériences, pratiques et expressions artistiques. Ce protocole marque ainsi le début d'une collaboration appelée à rapprocher davantage les jeunes de nos deux territoires à travers l'art. Nous écoutons Claudia Don, représentante de la PLSP Brothers Choir, et Alexandre Claire, président de la School of Art.
5: Pour joindre notre groupe dans notre pays, il y a quelque chose qui est vraiment grand pour nous et qui est quelque chose que nous ne pouvons pas respecter ou imaginer pour arriver un jour. Et ça a montré notre dévouement avec nos bons enfants, comment nous sommes capables de partager, parce que c'est un partage culturel ensemble pour l'avenir des enfants, l'avenir de nos pays, l'avenir culturel.
6: J'espère qu'avec sa collaboration là aussi, qu'il y a une grande amitié pour exister maintenant. Et que surtout, que tu as travaillé avec bons enfants. Nous aussi, on travaille avec beaucoup de bons enfants, surtout. Et j'espère qu'avec ça, nos bons enfants aussi, pour créer un fan networking, créer des bons camarades. Ça, ils font partie un peu de nos bons objectifs, faire des bons partages culturels, joindre les autres cultures, connaître les autres cultures, découvrir les autres cultures. Et nous connaissons qui culture c'est une culture extra riche.
4: Et puis pour terminer, ils ne sont pas comme tout le monde, ils doivent s'ajuster pour cohabiter avec les droitiers. Eux, ce sont les gauchers, auxquels une journée internationale est consacrée en ce 13 août. Adeline Casimir est de cela. La sage-femme de 26 ans a appris à utiliser aussi sa main droite dans son quotidien et dans son environnement professionnel. Elle le raconte à Daniel Haïtier, qui l'a rencontré chez elle. Nous l'écoutons.
7: Je faisais des bouts de côté droit du patient et elle nous fait une procédure avec la main droite. Il est un peu difficile, mais avec le temps, avec pratique, nous disons adapter avec la situation pour être capable de servir modèle la main pour me réussir à faire mon travail comme on disait. Et dans le quotidien, il n'est pas tout à fait difficile parce qu'il est petit, nous sommes habitués avec toutes les affaires de côté droit, par exemple un poignet à la porte. Donc, nous sommes habitués à adapter avec la situation, mais servir mon main droite. Quand besoin pour écrire, pour passe-balier, pour servir couteau, n'importe qui ustensile pour cuisiner, moi servir mon main gauche, mais si besoin pour servir la main droite aussi, me rester adapté pour servir mon main droite. Je suis arrivé à manger dans un restaurant avec quelqu'un qui ne connaissait pas mon gaucher, mais qui m'a trappé mon fourchette, sans cuillère. Je me disais, ah, tu es gaucher. Et à un moment, il est un petit peu fatigant, mais seulement, il vient d'affaires qui m'ont habitué.
8: Vous sentiez spécial parfois.
7: Oui, et une fois spécial. Parce que c'est un regard un petit peu différent par rapport à manger mon normal qui servait de la main droite.
4: Et nous saluons donc tous les gauchers en cette journée internationale qui leur est dédiée en ce 13 août. Et nous passons au rappel des titres. Bonbon miel et au limon, une enquête gustative lancée à Rodrigue par la coopérative Poly-

polyvalente, le solitaire limité, une quarantaine de volontaires invités à tester ce nouveau produit. Youth Talent Show, Cédric Berrier, Marc-Angel Perrine et les groupes Port Sud-Est Dance Group et Unity Youth Club sacrés grands gagnants. Ils se sont démarqués respectivement en slam, freestyle et dans les catégories de danse moderne et de danse traditionnelle. Coopération culturelle, la School of Art et le PLSP Brothers Choir des Seychelles signent un accord pour faciliter les échanges culturels et encourager la collaboration artistique entre les Seychelles et Rodrigue. Une délégation d'une trentaine de membres de cette chorale est en visite à Rodrigue cette semaine. Et puis, en ce 13 août, nous célébrons la Journée internationale des gauchers. Nous sommes allés à la rencontre d'Adeline, une sage-femme gauchère qui s'adapte dans un monde de droitiers. Voilà donc pour ce journal. Madame, monsieur, je vous remercie de votre attention en ce jeudi matin. Et bien sûr, gardez l'écoute. On se retrouve après une courte pause pour les nouvelles des sports.

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1: Six heures passées de 15 minutes. Vous êtes toujours branchés sur les ondes de la MBC à Rodrigue FM. Et à ceux qui nous rejoignent à l'écoute en ce jeudi matin, bonjour à vous. Et bien sûr, après les nouvelles locales, on enchaîne avec les nouvelles des sports. Et pour commencer, sur le plan local, football, ce résultat du tournoi interdépartemental organisé par la force policière hier sur le terrain de Maréchal, la formation du bureau du chef commissaire a fait match nul face à celle de la commission de l'agriculture. Score, un but partout entre ces deux formations. Sinon, football sur le plan national, Maurice dans le groupe A de la COSAFA. U20 AFCON 2027, Zonal Qualifiers. Maurice est donc dans le groupe A avec la Namibie, le Mozambique et les Seychelles. Le tirage sort a été effectué hier à Johannesburg. Maurice a été tiré dans le groupe A de cette COSAFA U20 AFCON 2027, Zonal Qualifiers, aux côtés de la Namibie, du Mozambique et des Seychelles. La sélection mauricienne lancera sa campagne face à la Namibie lors du match d'ouverture de cette compétition le 18 septembre prochain. Sinon, à l'étranger, hier en Supercoupe d'Europe, le Paris Saint-Germain a pris la mesure d'Aston Villa. Bousculé par les Villains, le PSG, très fébrile en défense, a souffert à Salzbourg, mais il a remporté la Supercoupe d'Europe après une courte victoire sur le score de 2-1. L'incontournable Zwicha Varachelia a ouvert le score à la 20e minute de jeu après un sacré numéro, alors que Désiré Doué a donné un avantage définitif aux Parisiens en seconde période, soit à la 61e minute de jeu. Le PSG démarre la saison par un nouveau trophée après 7 victoires en Supercoupe. Sinon, avant l'ouverture des différents championnats en Europe, c'est bien sûr le mercato qui agite l'actualité. Et c'est quelques nouvelles avec tout d'abord, toujours en marge du PSG, accord imminent pour Torres au PSG. Le FC Barcelone et le Paris Saint-Germain ont accéléré les négociations pour Ferran Torres. Les discussions sont désormais dans leur phase finale. Et bien qu'aucun accord de principe n'ait encore été trouvé entre les deux clubs selon Mundo Deportivo, le joueur a demandé au Barça l'autorisation de s'absenter hier afin de finaliser son transfert vers le PSG. Sinon, en Italie, libre de tout contrat, le Serbe Dusan Vlahovic a accepté de rejoindre les Turcs de Beşiktaş, selon le journaliste spécialisé du mercato Fabrizio Romano. Un accord verbal a été trouvé entre les parties. L'attaquant signera un bail jusqu'en 2029. Et puis, outre-Manche,

0: United se renseigne pour Camavinga. Selon les informations de Foot Mercato et de The Athletic, Manchester United se serait renseigné sur le cas d'Eduardo Camavinga. Le Français ne sera pas forcément plutôt retenu par les Merengues et l'intérêt de la Premier League pourrait faire pencher la balance. L'ancien Rennais est estimé à environ 60 millions d'euros. Voilà donc pour l'essentiel de l'actualité sportive en ce jeudi matin. Madame, monsieur, je vous remercie de votre attention. Et bien sûr, je vous souhaite à tous de passer une très bonne journée. Et je vous laisse en compagnie de Caron, toujours dans la bonne humeur, pour votre deuxième heure, votre matinale, Lévi Rodrigue.
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6h sur les ondes de GFM, merci Henri de lui pour le grand journal et pour la page sportive. Et nous passons tout de suite à ce moment attendu par ce que les autres là, les autres familles, les messages anniversaires, c'est tout de suite.

Et moi, c'est un très bon anniversaire, ma petite princesse Anesha, qui fête ses 2 ans aujourd'hui de la part de Marcia, Marina, Roll, sa grand-mère Stella, spécialement ce moment, Aona, qui fait Alien. Gros bisous de Vanguard. Moi, embrasse bien fort, mon marraine Babadou de Trèfle, qui fait son anniversaire aujourd'hui. Moi, souhaite les santé, plein de bonnes choses encore dans son avis. Demandez par sa fille brunette de l'Acacia. Et nous souhaitons à nous, Lucas, un très bon anniversaire. Et nous souhaitons que du meilleur dans la vie, joie, bonheur, la santé, prospérité. Demandé par Elias et Hilary et toute la famille Périne de l'Union. Et une corbeille de bisous qui vous peut envoyer à mon marraine Babadou de Trèfle qui fait son anniversaire aujourd'hui. Nous souhaitons un très heureux anniversaire à Lucas de l'Union qui gagne son 18 ans aujourd'hui. Nous souhaitons la joie, bonheur, santé, prospérité, longue vie encore parmi nous. Demandé par son grand-mère Jacqueline, sur ma tante Pissoute, Fifi, sur ma cousine, cousin, tonton, neveu, nièce de l'Union. Et moi, je souhaite un très bon anniversaire à mon neveu Lucas qui gagne cela aujourd'hui. Moi, je souhaite joie, bonheur, à prospecter dans cela, vie, demander par son ma tante pour souhaiter son bon cousin, cousine et son grand-mère Jacqueline de l'Union. Et moi, je souhaite un bon anniversaire à mon garçon Joseph Jenson, Lisette de Petit Gabriel qui gagne son 40 ans aujourd'hui de la part de son maman Tyrose, son papa Thibodeau, mais son 3 neveux Daniel, Emmanuel et Jude de Petit Gabriel. Cette nuit, on veut danser. Et à tous ceux qui me gagnent, là, Zodi, toute l'équipe ce soir, moi, ce matin, c'était Prosper à la technique, Marie-Daniel Perrine Meunier à la production et à la rédaction, vous l'avez entendu, Henri de LP à lui. Et moi-même, personnellement, c'est autres, une très bonne journée, un joyeux anniversaire, joie, bonheur, prospérité, profite bien de sa journée spéciale. À l'écoute, bien sûr, de l'MBC Rodrigue FM.

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Bonne écoute.

0: 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Aujourd'hui, nous prenons plaisir à accueillir Monsieur Manav qui, depuis l'île Maurice, lui peut intervenir pour donner un témoignage le comment la drogue affectait la vie de ban consommateurs de drogue, ban utilisateurs de ban produits illicites et qu'aussi un message qui lui peut adresser nous par rapport à la consommation des drogues.
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0: Voilà, chers auditeurs, c'est par ici que nos rubriques les terminées pour aujourd'hui. Rendez-vous jeudi prochain, même heure sur la même fréquence, pour une autre rubrique dédiée à la lutte contre la consommation des drogues.

Merci à Rebecca Perrine pour cette rubrique concernant la drogue. Nous avons eu l'intervention du constable Diane. Et la paix sur la terre avec les Waku, Frédéric François. À 6h27, Lévé Rodrigue, les amis, la bonne humeur, le pep, le sourire. 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

Ben là, de la positivité, la mimasique, fly, le sourire, le peps, la bonne humeur. 97.3, Rodrigue FM, la fréquence bonheur et mais la fréquence de l'amitié aussi, la mimasique. Et en parlant d'amis, Madame Mala, qui toujours met tout en correct tous les matins, Père Dresot, son bonjour le plus affectueux, Lip et Vin travaille pour mettre tout en correct. Et bien, les champions, c'est un petit bonjour ce matin, vous êtes levé, Rodrigue. On enchaîne avec Maître Gims, now, 6h35, levé, Rodrigue.

Petit salut à la délégation séchelloise, le PLSP Proveuse, la chorale en visite chez nous pendant une semaine. Et un bonjour à l'archipel des Seychelles. On va enchaîner tout de suite avec l'île Bourbon juste après Misty.

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2: C'est à 46, nous passons aux annonces et communiquer. 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
2: C'est 47 sur les ondes dehors de GFM. Allez, les amis, nous lever, nous mangeons, nous prenons rétort pour tous nos jeunes amis étudiants collégiens et même les bambins du pré-primaire. Et quelques derniers jours de vacances à profiter en ce jeudi 13 août 2026. C'est surtout un honneur à ceux qui gagnent les autres aussi. Une mention spéciale à ceux qui gauchent et qui est dans les autres vallées. Comment nous t'expliquer? T'allez à là et

comment nous tendez avec le partage de cette sage-femme couchée dans le grand journal de 6 heures. D'ailleurs, qui Zot Radio réserve Zot pendant toute cette journée. Voici le programme du jour avec Rebecca Perrine.

0: Bonjour à tous, chers auditeurs, avec un immense plaisir qui me retrouve au-dessus à les ondes de Rodrigue FM pour la promo du jour. Et qui bat l'émission, qui bat un grand rendez-vous qui peut atteindre autant ce magnifique jeudi sur les ondes de Rodrigue FM, on va guetter ça ensemble. Alors d'ores et déjà, nous avons une superbe équipe qui vient comparer les autres ce matin avec le sourire, la joie et la bonne humeur, et ce jusqu'à 7h dans cette émission Lévé Rodrigue. À partir de 9h, Rodrigue FM pour deux retours avec le point info en créole à 9h. Et juste après, je vous retrouve Rosie pour cette émission La Famille. De 10h à 11h, juste après le point info en anglais, je vous retrouve Christelle pour cette émission Réveil Écolo. Entre 11 et midi, c'est ce petit moment de détente avec l'émission Nostalgie en note. De midi à 13h, c'est votre émission aux fréquences du midi pour vous passer une agréable pause déjeuner. Et de 13 à 14h, jouez avec la MBC Rodrigue FM et surtout remportez de magnifiques cadeaux dans votre émission The Game. Et de 14 à 15h, c'est cette émission Mémoire en mélodie, l'occasion pour vous autres pour faire une petite balade à travers le temps à l'écoute de belles chansons rétro, une chanson souvenir. Entre 15 et 16h, c'est cette émission cornée de voyage, voyage autour du globe à la découverte des plus belles destinations de notre planète Terre. Entre 16 et 17h, vous êtes capable de suivre la rediffusion de cette, l'émission Réveil Écolo de ce matin en compagnie de Christelle, l'occasion pour nous pour connaître plus le comment nous bien protéger de l'environnement. Entre 17 et 18h, c'est votre émission grand format en compagnie de Caron. Pour ce jeudi, Caron va recevoir Madame Sharmila Kalachand, Madame Julina Meunier ainsi que Madame Dani Achiong qui parleront du club de Toastmasters à Rodrigue. Et de 18 à 21h, c'est votre soirée à l'écoute de la MBC Rodrigue FM en compagnie de Stéphane. Au programme, cette émission Escapade Océan Indien, direction Mayotte, Como et Agalega. Entre 19 et 20h, honneur à nos banotistes locales avec nous, l'émission Couler nos îles. Et terminons en beauté cette soirée en compagnie de l'MBC Rodrigue FM, toujours et surtout en compagnie de Stéphane, avec l'émission Variété musicale, l'occasion pour vous pour téléphoner et qu'aussi envoie ce ban message, donc pour demander ce ban santé préférée. Voilà un peu ce bon rendez-vous sur les ondes de la radio pour ce magnifique jeudi. Je vous retrouve durant la journée pour vos émissions. D'ici là, restez branchés et surtout, nous souhaitons une agréable matinée.
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On a pris d'annoncer le décès de Madame Lorenza Augustin. Le décès de Madame Lorenza Augustin, plus connue sous le nom de Canaan, était âgée de 82 ans. C'est une ex-habitante dans sous-anglais. Le convoi mortuaire.

sortira de son domicile en sens anglais ce jeudi 13 août 2026 à 15h pour se rendre à l'église 5h de Marie à Port-Mathurin de la au cimetière à Danse aux Anglais. On vous prie d'annoncer le décès de M. Louis-Richard Lagaillarde. Le décès de M. Louis-Richard Lagaillarde, plus connu sous le nom de Mauritien, était âgé de 57 ans. C'est un ex-habitant de Baie-aux-Huîtres. Le convoi mortuaire sortira de chez son épouse, Mme Faviola.

0: Et aux huîtres aujourd'hui, jeudi 13 août 2026, l'heure des funérailles vous sera communiquée ultérieurement. On nous prie d'annoncer le décès de Madame Rosemarie Pierre-Louis. Le décès de Madame Rosemarie Pierre-Louis, née Rabaud, plus connue sous le nom de Nuellette, était âgée de 74 ans. Le convoi mortuaire sortira de la chapelle ardente à Petite Rivière ce jeudi 13 août 2026 à 13 h pour se rendre en l'église de Sainte-Croix et de la cimetière de Bois-Marchand. On nous prie d'annoncer le décès de Madame Antoinette Raphaël. Le décès de Madame Antoinette Raphaël, née Guillaume, épouse de feu Jacques Raphaël et mère de Marie-Laude Raphaël Robertson. Décès survenu à l'île Maurice. Le convoi mortuaire sortira de chez sa fille, Madame Marie-Laude Raphaël Robertson, à Manic-la-Ferme, ce jeudi 13 août 2026 à 15 h pour se rendre à la cathédrale Saint-Gabriel et de là au cimetière de la paroisse.
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0: Et voilà les amis, à 6h55, nous arrivons bientôt au terme de l'Éveil Rodrigue, mais ce n'est que le début d'une belle journée, comme Rebecca Perrine nous a indiqué, avec le programme du jour et toute une variété d'émissions. Ne pas oublier votre émission Focus Family à 9h, et ainsi que toutes nos émissions qui vous accompagneront jusqu'à 21h. N'espérez que Zone Gay, la positivité, le sourire et la bonne humeur pour attaquer cette journée du jeudi 13 août 2026. C'est encore une fois focus sur les gauchers, leur particularité, leur spécificité. On fait leur force. Et de l'amour, on vous en donne un gogo comme Lou Mando.
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C'est chez cette vibe que ça va, que va s'achever. Les Véroniques, très bonne journée à ce tout et très bonne écoute de la BC Véronique FM. Un grand merci à toute l'équipe présente ce matin. Et

0: Le journal avec Jenny Yalapa. Bonjour Jenny.
1: Bonjour Sophie, bonjour à tous.
0: Et les titres.
1: La Banque de Maurice maintient son taux directeur à 4,75%. Une décision prise à l'unanimité par le Monetary Policy Committee. La BOM reste toutefois prudente face aux tensions géopolitiques persistantes. Home Solar Project du CEB, 1000 ménages deviennent propriétaires de leurs installations photovoltaïques et bénéficient désormais de 100% de l'électricité produite. De la coopération maritime avec l'Inde au renforcement des liens diplomatiques avec les Seychelles, Maurice multiplie les échanges avec ses partenaires
2: au premier trimestre, tandis que la prévision annuelle reste à 2,8%, notamment soutenue par le tourisme.
3: Ce qu'on a observé ces derniers mois, c'est qu'il y a énormément de volatilité, que ce soit au niveau du prix du pétrole, au niveau du cours du dollar à l'international. Donc tous ces facteurs font que d'un mois à un autre, on peut facilement basculer, que la balance des risques peut peser plus dans une direction que dans une autre. Et donc, il faudra continuer à exercer une vigilance accrue et prendre les décisions en fonction des données, des réalisations, que ce soit au niveau du taux d'inflation, des anticipations et au niveau de ce qu'on observe pour l'activité économique à Maurice. Ce n'est pas la fin d'un resserrement, c'est aussi une approche qui évite de donner des signaux contradictoires. Essayer de voir, d'analyser de manière très judicieuse et rigoureuse l'effet des différentes mesures.
1: Et malgré le maintien du taux directeur, la gouverneure précise qu'aucune trajectoire n'est arrêtée pour les prochains mois. Les décisions de politique monétaire resteront ainsi guidées par les données économiques et l'évolution des risques. Sur le plan diplomatique à présent, Maurice poursuit le renforcement de ses relations avec ses partenaires de l'océan Indien. Deux dossiers à suivre, l'Inde et les Seychelles. D'abord, renforcer la coopération maritime entre Maurice et l'Inde. C'est l'objectif de la visite officielle à Maurice de l'amiral Krishna Swaminathan, chef d'état-major de la marine indienne du 10 au 13 août. Maurice constitue sa première destination à l'étranger depuis sa prise de fonction le 31 mai dernier, lors d'une visite de courtoisie au premier ministre.

0: Ministre, le docteur Nabin Ramgoulam a pour lui hier. Les discussions ont notamment porté sur la formation, l'assistance technique, l'hydrographie et la sécurité maritime. L'Inde remettra également à Maurice un système de sonar latéral et des cartes de navigation actualisées afin de renforcer les capacités hydrographiques du pays et la sécurité de navigation. Cette visite intervient 11 ans après celle du dernier chef de la marine indienne à Maurice. L'amiral Krishna Swaminathan est au micro de Sarah Ounou.
1: India and Mauritius share very, very strong political, economic relations. We also have very, very strong cultural affinities that bind our two peoples. And we have a very strong, trusted and enduring security partnership as well. My hope is that my visit to Mauritius would strengthen that security partnership a little more, take it to different areas and consolidate what we're already doing. So I hope that my visit to Mauritius would enable all our projects that we're working on together to fructify well and explore new avenues for partnership that will do good service to both our nations and our peoples.
0: Aussi, cette nouvelle étape dans les relations entre Maurice et les Seychelles. Hier à la State House, le président Narimbir Gokul a reçu les lettres de créance de son Excellence Nicolas Gérard-Priard, le premier haut-commissaire résident des Seychelles à Maurice. Jusqu'ici, les Seychelles étaient représentées à Maurice par un haut-commissaire non résident. L'établissement d'une mission diplomatique résidente doit ainsi permettre de renforcer davantage les relations entre les deux pays. Les deux pays souhaitant notamment approfondir leur coopération dans les secteurs comme l'agriculture, l'éducation, la santé et la pêche, mais aussi en matière de sécurité maritime et de lutte contre les trafics illicites dans l'océan Indien. Nicolas Gérard-Priard nous explique pourquoi cette nouvelle étape est importante.
2: C'est pour renforcer l'amitié et on a commencé Joint Commission dans les relations bilatérales. On va augmenter la coopération dans les domaines de l'agriculture, l'éducation, la santé et primordial pour le moment aussi de la sécurité maritime. Et là, on a beaucoup de progrès entre les deux pays pour arrêter les trafics illicites dans l'océan Indien. On va faire des échanges aussi pour voir comment Maurice peut augmenter sa capacité pour essayer de garder l'océan Indien comme une zone de paix aussi sans les trafics de la drogue et les autres choses encore.
0: Et ce rapprochement s'est notamment renforcé depuis l'arrivée de Patrick Harmini à la présidence des Seychelles en octobre 2025. Le Premier ministre Nabin Ramgoulam avait assisté à sa cérémonie d'investiture puis aux célébrations du 50e anniversaire de l'indépendance des Seychelles en juin dernier. Je vous disais au sommaire, les premiers bénéficiaires du Home Solar Project deviennent officiellement propriétaires de leurs installations photovoltaïques. Hier, à Eben, le CEB a remis les documents de propriété à un premier groupe de 1000 ménages lors d'une cérémonie en présence du ministre de l'Énergie, Patrick Assiervaden. Une mesure annoncée dans le budget 2026-2027 qui permet désormais à ces bénéficiaires de profiter à 100% de l'électricité produite par leurs installations contre 50% auparavant. Le ministre souligne également les économies réalisées sur les factures d'électricité. Dans certains cas, les factures mensuelles pourraient ainsi être ramenées à environ 13 roupies. Par ailleurs, le gouvernement prévoit une campagne de sensibilisation à la sobriété énergétique afin d'encourager les Mauriciens à mieux maîtriser leur consommation, notamment à l'approche de l'été et de la hausse saisonnière de la demande. Voici un extrait de l'intervention du ministre Patrick Assiervaden.
3: Fin donne à sa banque du monde là qui panne les autres la case, un premier batch de 1000 autres agreements, autres papiers qui deviennent propriétaires de ça. Ça veut dire que du monde qui est dans salle sur la case, d'abord, ce bill courant pour baisser parce que tout courant qu'il peut produire, il peut tirer à salle sur bill. Et une madame, il dit ce bill maintenant 13 roupies. Peut-être ce bill, c'est 1100 roupies, 1200 roupies, 800 roupies, il y a 13 roupies. Le président Trump dit la guerre est commencée, puis il a monté. Là, il dit à la guerre, de droit d'homose pour ouvert, puis il a baissé. Alors, il fait que ce qui se passe, c'est que c'est bien fait une augmentation de 15% qui nous le fait pour permettre à CEB à monter sa banque là. Il n'y a pas d'actualité, augmentation de CEB encore, mais seulement nous devons faire tout pour nous diversifier nos bouquets énergétiques.
0: Alors que le gouvernement prépare une étude de faisabilité pour la mise en place d'une usine de dessalement à grande échelle dans le Nord, l'Association des consommateurs de l'île Maurice, la CIM, estime qu'il faut d'abord s'attaquer aux pertes d'eau sur le réseau. Selon son secrétaire général, Jayen Chilom,

0: Près de 60% de l'eau produite à Maurice serait perdue avant même d'arriver aux consommateurs. Un constat qui rejoint les données du National Audit Office qui fait état d'un taux moyen d'environ 60% de non-revenue water au cours des 5 dernières années. Le gouvernement s'est de son côté fixé l'objectif de ramener ce taux à 58% en 2026-2027, puis à 50% d'ici 2028-2029. La CIM réclame aussi davantage de transparence sur les investissements réalisés, notamment à travers un suivi public du nombre de kilomètres de conduites remplacées, des fuites détectées et de l'évolution réelle des pertes d'eau afin de mesurer concrètement les bénéfices pour les consommateurs. Gian Chilom est au micro de Chaline Irbonne.
1: Nous pensons que le consommateur besoin comprend que tout investissement qu'il peut faire est un rapport public. En quoi? Besoin est dans ce qu'on appelle un annual Water Infrastructure Performance Report. Nous besoin connaît combien de kilomètres de manières tuyaux sont remplacés, nouveaux fins mettés, nouveaux comme ça qu'on peut réparer, combien de fins cassés, comment de fins installés, qui volume d'eau que peut continuer perdre. Et qui va le projet qu'il met en place, est-ce qu'il peut compléter à temps? Aussi, est-ce que les investissements, finalement, ils réduisent le coût à votre consommateur?
0: Présidé par le Premier ministre, le Dr Navin Ramgoolam, la National Task Force s'est réunie hier 12 août au bâtiment du Trésor à Port-Louis pour faire le point sur les préparatifs en vue du pèlerinage du Père Laval, de la fête de Ganesh Chaturthi et du Sri Venkateshwara Puja. L'objectif, veiller à ce que ces célébrations se déroulent dans la discipline, la sérénité et la sécurité. La réunion a notamment permis d'évaluer l'état d'avancement des travaux déjà réalisés ainsi que ceux qui restent à compléter, notamment le nettoyage des sites, l'installation de marquises et la mise en place de toilettes mobiles. Les membres de la Task Force ont assuré qu'ils mettront tout en œuvre pour répondre aux besoins des pèlerins et des fidèles malgré les contraintes budgétaires ainsi que les difficultés liées à l'approvisionnement en eau et en électricité. Le Premier ministre a pour sa part rappelé que Maurice est le seul pays au monde à disposer d'une telle structure dédiée à la coordination et à l'encadrement des célébrations religieuses. Nous l'écoutons au micro de Madhvi Jagarnath.
2: Il y a trois fêtes religieuses, le Père Laval, pèlerinage Père Laval. Après ça, nous avons Ganesh Chaturthi, 14 et 15 septembre. Et après ça, nous avons le Venkateshwara Puja. En passant, les gens connaissent qui Maurice, parce que souvent, les gens connaissent même critiquer, mais c'est pas tout le côté positif. Maurice, c'est le pays dans le monde qui fait une task force. Il n'y a aucun pays qui fait ça. Même l'Inde n'a pas fait ça. D'ailleurs, le budget pour le budget, malgré les contraintes budgétaires qui nous ont, et vraies contraintes, ça n'a pas imaginé ça. Nous mettons 124 400 000 pour les religious bodies. Et c'est pourquoi je dis tout le temps, nous sommes fiers de la diversité culturelle, de la diversité religieuse et de la capacité de vivre ensemble, de tolérance et de vivre ensemble.
0: Les nouvelles à l'étranger à présent. En Colombie, le bilan du puissant séisme qui a frappé l'ouest du pays lundi s'alourdit. Au moins 265 personnes ont perdu la vie et près de 3500 autres ont été blessées selon le président Abelardo de La Espriella. Le tremblement de terre d'une magnitude de 7,4 a provoqué d'importantes destructions, notamment à Cali et dans la région du Café. Près de 500 personnes sont toujours portées disparues, tandis que plus de 11 000 logements ont été détruits. Les opérations de secours se poursuivent dans les zones les plus touchées, alors que les équipes de recherche tentent toujours de retrouver d'éventuels survivants sous les décombres. Et voilà ce qui referme ce journal. Merci d'être des nôtres. Merci également à Tavni à la réalisation et à Yaj à la technique. Je vous retrouve à 8h pour votre prochain bulletin d'information. Mais pour tout de suite, c'est le journal des sports avec Jessie Ogar.
3: Merci Jenny.
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3: Bonjour à tous, 7h passées de 13 minutes sur les ondes de la MBC Radio RM1. On démarre avec du football. Pour son premier match officiel cette saison, le Paris Saint-Germain a

0: remporter sa deuxième Supercoupe d'Europe consécutive, 2-1 face à Aston Villa, match joué à Salzbourg en Autriche hier soir. Après une domination parisienne dès le début du match, Kvaratskhelia a ouvert le compteur à la 20e minute. Cependant, le Paris Saint-Germain a commencé à payer son manque de préparation et les Anglais ont réussi à trouver la faille à la 45e minute et ont égalisé dans ce match. Mais les champions de France sont finalement repassés devant au score sur un but de Doué à la 61e. Le Paris Saint-Germain devient la troisième équipe de l'histoire à conserver ce titre après les doublés du Milan AC et du Real Madrid. Hier toujours, plusieurs matchs amicaux ont été disputés en attendant le début des différents championnats européens. Alors concernant les clubs anglais, Everton a battu Newcastle par 3-0. À Dublin, Manchester United a gagné après la séance des tirs au but par 5-4 contre Leeds United. Le score après le temps réglementaire était d'un à un. Xherxy avait ouvert la marque à la 16e avant l'égalisation d'Aronson à la 29e. Alors, les joueurs mancuniens qui n'ont pas raté leur tir au but sont Shaw, Cunha, Fletcher, Tielemans, Mazraoui, alors que Bruno Fernandes a lui raté son penalty. Autre match où on a eu recours à la séance des tirs au but, celui entre Arsenal et le club italien de Com. Le score final est de 4-3 pour les Gunners. Le score après le temps réglementaire était d'un à un. Lewis Kelly avait ouvert la marque pour les Gunners à la 33e avant l'égalisation de Baturina à la 43e minute. Alors les joueurs des Gunners qui n'ont pas raté leur penalty, Odegaard, Havertz, Guimarães et Zelis. Madueke a lui raté son tir. À score final, Arsenal 4 comme 3. On note aussi la victoire de Nottingham Forest en amical 2-1 face au Bayer Leverkusen. 4 jours après son succès contre Ferencváros, samedi, le Real Madrid a enchaîné sur le terrain du Deportivo La Corogne 1-0 hier. Les Merengues, toujours privés d'Mbappé, récemment revenus de vacances, n'ont trouvé la faille que par l'intermédiaire de Brahim Diaz à la 46e. Rappelons que les hommes de José Mourinho reprendront la Liga dans un peu plus d'une semaine. Ce sera à l'extérieur face à l'Espagnol Barcelone le 22 août prochain. On reste avec du football, mais sur le plan local. Maurice s'est tiré dans le groupe A contre la Namibie, le Mozambique et les Seychelles. Maurice-Namibie, ce sera le match d'ouverture de la COSAFA U20 AFCON 27 Zonal Qualifiers qui se tiendra dans notre île du 18 au 27 septembre prochain. Le tirage au sort a été effectué à Johannesburg et nos jeunes dodos affronteront dans ce groupe A le Mozambique et les Seychelles également. Dans la National Women's League 25-26 hier, victoire du MFA HPC 5-0 contre Plaisance Sputnik. On va parler d'hippisme maintenant après une première saison flamboyante et deux classiques. 2026 est pour le moment moins prolifique pour le jeune entraîneur Arvin Nagadou. Plusieurs bons chevaux ont quitté l'écurie avant même le début de la saison et les nouveaux achetés sont toujours en Afrique du Sud. Ils sont attendus à partir du mois prochain et seront plus utiles en 2027. Cette écurie qui comptera alors plus de 30 chevaux. 2026 peut cependant finir sur une bonne note pour Arvin Nagadou avec les chevaux qui retrouvent la forme et quelques-uns qui viennent d'être transférés au sein de son établissement. Nous écoutons Arvin Nagadou sur sa performance pendant la première partie de l'année. Il est au micro de Rajiv Ganpat.
1: Nous avons accepté la réalité. C'est de nouveau qui finit être victorieux chez nous. C'est tout simplement la compétition est dure pour les anciens. Même pour Ben Nouveau qui vient à Maurice la saison dernière, comparé avec Batch Nouveau qui vient à Salanena, il y a une grande différence. Je pense que Ben Batch qui vient à Salanena, c'est un autre niveau. Malheureusement, nous, Ben Chevalier, nous sommes bloqués en Afrique du Sud à cause de raisons de fret. Nupé

0: faire avec ce qu'il nous a et nous essayer de faire le maximum pour gagner le maximum des courses.
1: C'était Arvin Nagadou. Ouvrons en volée sur le mercato estival. Cité parmi les candidats, Xavi sera le nouveau sélectionneur des Pays-Bas. La fédération néerlandaise, qui avait envisagé le choix de Roberto Martinez, a officiellement nommé l'Espagnol hier soir. Acheté au Betis Séville pour 3,5 millions d'euros à l'issue de son prêt, Nobel Mendy, 21 ans, a été revendu plus de 20 millions d'euros plus cher. Le Rayo Vallecano a bouclé hier la vente du jeune défenseur central à Hull City pour 25 millions d'euros. Il s'agit de l'achat le plus cher de l'histoire du club anglais promu en Premier League. Gabriel Galatasaray passe à l'action pour Gabriel Martinelli, 25 ans, selon Sky Sports. Le club turc a formulé une offre de 45 millions d'euros à Arsenal pour recruter l'ailier brésilien. Un an après son arrivée à Arsenal, Martin Zubimendi, 27 ans, pourrait déjà se retrouver sur le marché. Selon la presse anglaise, les Gunners auraient fixé un prix pour le milieu espagnol, dont la situation s'est fragilisée ces derniers mois. Auteur d'une Coupe du Monde particulièrement réussie avec l'Angleterre, Jed Spence, 26 ans, va poursuivre sa carrière en Italie. L'Inter a trouvé un accord verbal avec Tottenham pour le transfert du latéral droit. Et puis, Geronimo Rulli, 34 ans, quitte l'Olympique de Marseille pour Manchester City. Le club français a annoncé hier le transfert de son gardien qui va devenir la doublure de Gianluigi Donnarumma chez les Citizens. Sa nouvelle qui nous amène à la fin de cette page sportive à 7h passée de 20 minutes. Merci de votre attention. Très bonne journée à vous tous. La suite du programme dans quelques instants sur RMC Radio RM1 avec Sophie et Patrice.
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1: On est à nos prix d'annoncer le décès de M. Hougar Pirou. M. Hougar Pirou, aussi connu sous le nom de Vinode, âgé de 89 ans. Le convoi mortier sortira de l'Épavillon sous bois en France aujourd'hui à 9h heure de Paris pour se rendre au cimetière de l'Épavillon sous bois pour l'inhumation. Le décès de M. Christian Ghislain André Bastin. Monsieur Christian Ghislain André Bastin, âgé de 74 ans, le convoi sortira de chez son épouse Marie-Sylvina Pascalina David à Saint-Michel-Grand-Gobe aujourd'hui à 10h30 pour se rendre dans l'église de Saint-Michel à Grand-Gobe et de là aussi à l'incinérateur de Darutti. Le décès de Monsieur Jean-Bernard Jaune. Monsieur Jean-Bernard Jaune, âgé de 33 ans, le convoi sortira de chez son père, Monsieur Carl Jaune, à Jugdumbill Road, Goodlands, aujourd'hui à 11h, pour se rendre en église de Saint-Clair à Goodlands et de là au cimetière de Poudre d'Or. Le décès de Monsieur Jean-Yannick Wesley Ahoc. Monsieur Jean-Yannick Wesley Ahoc, âgé de 32 ans, le convoi sortira de chez sa mère, Madame Marlène Ahoc, à Telfair Street, Souillac, aujourd'hui à 11h, pour se rendre dans l'église de Saint-Jacques à Souillac et de là au cimetière de Souillac. Le décès de Madame Bernadette Aurore Valère. Madame Bernadette Aurore Valère, née Lingelle Ray, habitant au numéro 2 avenue des Moineaux à Baie-du-Tombeau, est âgée de 78 ans. Le convoi sortira de la chapelle ardente de Mourat à Petite-Rivière aujourd'hui à 12h30 pour se rendre dans l'église Immaculée Conception à Port-Louis et de là au cimetière de Bois-Marchand. Le décès de Madame Rosemarie Pierre-Louis. Madame Rosemarie Pierre-Louis, née Raboud, aussi connue sous le nom de Nuellette, âgée de 74 ans.

0: 14 ans. Le convoi sortira de la chapelle ardente de Morat à Petite Rivière aujourd'hui à 13h pour se rendre dans l'église du Père Laval à Sainte-Croix et de là au cimetière de Bois-Marchand. Le décès de M. Jean-Paul Mike Talence. M. Jean-Paul Mike Talence, âgé de 33 ans, le convoi sortira de chez sa mère, Cathy Talence, à Pont-Bourniquel, baie du Tombeau, aujourd'hui à 13h, pour se rendre dans l'église du Bon Pasteur, à baie du Tombeau, et de là au cimetière de Rochebois. Le décès de Mme Marie-Rachel Adolphe. Mme Marie-Rachel Adolphe, née Jean-Louis, âgé de 74 ans. Le convoi sortira de son domicile, le numéro 74, Sainte-Croix, aujourd'hui à 13h30 pour se rendre dans l'église du Père Laval à Sainte-Croix et de là au cimetière de Bois-Marchand. Le décès de M. Marie-José Gérard Silva, habitant numéro 1, Belleville-Hermitage Phoenix, âgé de 62 ans, le convoi sortira de la chapelle ardente d'Eliensons à Beaubassin aujourd'hui à 13h30 pour se rendre à l'incinérateur de Chebel. Le décès de M. Rengasamy Lutchmanen, aussi connu sous le nom de Roubalen, âgé de 72 ans, le convoi sortira de chez son fils, M. Mevin Lutchmanen, à Mirren Lane, Glen Park, Vaquois, aujourd'hui. L'œuvre sera communiquée ultérieurement pour se rendre au cimetière de Saint-Jean. Le décès de M. Jacques Edgar Marie, âgé de 65 ans, le convoi sortira de chez son épouse, Violetta Marie, à Sechil Lane, Richter, aujourd'hui à 15h, pour se rendre en l'église du Père Laval à Sainte-Croix et de là au cimetière de Bois-Marchand. Le décès de Madame Marie-Joëlle Lisette Le Galant, née Clément, aussi connue sous le nom de Manoun, âgé de 53 ans, le convoi sortira de chez son époux, Michael Percy José Le Galant, à Rote-Royale, camp des Ambrevades, Pamplemousse, aujourd'hui à 16h, pour se rendre dans l'église de Saint-François d'Assise à Pamplemousse et de là au cimetière de Pamplemousse. Le décès de M. Louis-Noël Assing, aussi connu sous le nom de Ton Noël, habitant numéro 17, avenue Canal Palma, 4 bornes, est âgé de 85 ans, le convoi sortira de la chapelle ardente de Deliensons à Beaubassin, aujourd'hui à 11h30, pour se rendre à l'église de Notre-Dame du Rosaire à 4 bornes, et de là au cimetière de Saint-Jean. Et le décès de M. Renganaden Kalingen, aussi connu sous le nom de Ringo, âgé de 70 ans, décès venu en Angleterre le 2 août dernier. La crémation aura lieu à Inno Crematorium à Forest Park le 19 août à 13h30. Nos sympathies aux familles endeuillées.
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1: Bon jeudi, bonne route, il est 8h.

0: Le Grand Journal avec Jenny Yalapa. Bonjour Jenny.
1: Bonjour Sophie, bonjour à tous.
0: Et les titres.
1: La Banque de Maurice maintient son taux directeur à 4,75%. Une décision prise à l'unanimité par le Monetary Policy Committee. La BOM reste toutefois prudente face aux tensions géopolitiques persistantes. Home Solar Project du CEB, 1000 ménages deviennent propriétaires de leurs installations photovoltaïques et bénéficient désormais de 100% de l'électricité produite. De la coopération maritime avec l'Inde au renforcement des liens diplomatiques avec les Seychelles, Maurice multiplie les échanges avec ses partenaires de l'océan Indien. Bonjour et merci d'être avec nous pour cette édition. La Banque de Maurice maintient son taux directeur à 4,75%. Réunie hier sous la présidence de la gouverneure Dr Priscilla Motura-Tacour, le Monetary Policy Committee a pris cette décision à l'unanimité. La banque reste donc prudente face aux tensions géopolitiques et aux risques d'inflation importée. À Maurice, l'inflation headline est passée de 4,1% en juin à 4% en juillet. L'inflation sur un an atteint, elle, 4,4%. La BOM abaisse toutefois sa prévision d'inflation pour 2026 à environ 5% contre 5,5% en mai. Côté croissance, le PIB a progressé de 2% au premier trimestre, tandis que les prévisions annuelles restent à 2,8%, notamment soutenues par le tourisme.
2: Ce qu'on a observé ces derniers mois, c'est qu'il y a énormément de volatilité, que ce soit au niveau du prix du pétrole, au niveau du cours du dollar à l'international. Donc tous ces facteurs font que d'un mois à un autre, on peut facilement basculer, que la balance des risques peut peser plus dans une direction que dans une autre. Et donc, il faudra continuer à exercer une vigilance accrue et prendre des décisions en fonction des données, des réalisations, que ce soit au niveau du taux d'inflation, des anticipations et au niveau de ce qu'on observe pour l'activité économique à Maurice. Ce n'est pas la fin d'un resserrement, c'est aussi une approche qui évite de donner des signaux contradictoires. Essayer de voir, d'analyser de manière très judicieuse et rigoureuse l'effet des différentes mesures.
1: Et malgré le maintien du taux directeur, la gouverneure précise qu'aucune trajectoire n'est arrêtée pour les prochains mois. Les décisions de politique monétaire resteront ainsi guidées par les données économiques et l'évolution des risques. Sur le plan diplomatique à présent, Maurice poursuit le renforcement de ses relations avec ses partenaires de l'océan Indien. Deux dossiers à suivre, l'Inde et les Seychelles. D'abord, renforcer la coopération maritime entre Maurice et l'Inde. C'est l'objectif de la visite officielle à Maurice de l'amiral Krishna Swaminathan, chef d'état-major de la marine indienne du 10 au 13 août. Maurice constitue sa première destination à l'étranger depuis sa prise de fonction le 31 mai dernier. Lors d'une visite de courtoisie au Premier ministre, le docteur Navin Ramgoolam a pour lui hier, les discussions ont notamment porté sur la formation, l'assistance technique, l'hydrographie et la sécurité maritime. L'Inde remettra également à Maurice un système de sonar latéral et des cartes de navigation actualisées afin de renforcer les capacités hydrographiques du pays et la sécurité de la navigation. Cette visite intervient 11 ans après celle du dernier chef de la marine indienne à Maurice, l'amiral Krishna Swaminathan est au micro de Sarah Ono.
3: India and Mauritius share very, very strong political, economic relations. We also have very, very strong cultural affinities that bind our two peoples. And we have a very strong, trusted and enduring security partnership as well. My hope is that my visit to Mauritius

0: Officials would strengthen that security partnership a little more, take it to different areas, and consolidate what we're already doing. So I hope that my visit to Mauritius would enable all our projects that we're working on together to fructify well and explore new avenues for partnership that will do good service to both our nations and our peoples.
1: Aussi, cette nouvelle étape dans les relations entre Maurice et les Seychelles. Hier, à la State House, le président d'Armir Gokul a reçu les lettres de créance de son Excellence Nicolas Gérard Priya, le premier haut-commissaire résident des Seychelles à Maurice. Jusqu'ici, les Seychelles étaient représentées à Maurice par un haut-commissaire non résident. L'établissement d'une mission diplomatique résidente doit ainsi permettre de renforcer davantage les relations entre les deux pays. Les deux pays souhaitent notamment approfondir leur coopération dans des secteurs comme l'agriculture, l'éducation, la santé et la pêche, mais aussi en matière de sécurité maritime et de lutte contre les trafics illicites dans l'océan Indien. Nicolas Gérard Priya nous explique pourquoi cette nouvelle étape est importante.
2: C'est pour renforcer l'amitié et on a commencé Joint Commission dans les relations bilatérales. On va augmenter la coopération dans les domaines de l'agriculture, l'éducation, la santé et primordial pour le moment aussi de la sécurité maritime. Et là, on a beaucoup de progrès entre les deux pays pour arrêter les trafics illicites dans l'océan Indien. On va faire des échanges aussi pour voir comment Maurice peut augmenter sa capacité pour essayer de garder l'océan Indien comme une zone de paix aussi sans les trafics de la drogue et les autres choses encore.
1: Et ce rapprochement s'est notamment renforcé depuis l'arrivée de Patrick Harmini à la présidence des Seychelles en octobre 2025. Le Premier ministre Navin Ramgoolam avait assisté à sa cérémonie d'investiture, puis aux célébrations du 50e anniversaire de l'indépendance des Seychelles en juin dernier. Je vous disais, au sommaire, les premiers bénéficiaires du Home Solar Project deviennent officiellement propriétaires de leurs installations photovoltaïques. Hier, à Ébène, le CEB a remis les documents de propriété à un premier groupe de 1000 ménages lors d'une cérémonie en présence du ministre de l'Énergie, Patrick Assiavaden. Une mesure annoncée dans le budget 2026-2027 qui permet désormais à ces bénéficiaires de profiter à 100% de l'électricité produite par leurs installations contre 50% auparavant. Le ministre souligne également les économies réalisées sur les factures d'électricité. Dans certains cas, la facture mensuelle pourrait ainsi être ramenée à environ 13 roupies. Par ailleurs, le gouvernement prévoit une campagne de sensibilisation à sobriété énergétique afin d'encourager les Mauriciens à mieux maîtriser leur consommation, notamment à l'approche de l'été et de la hausse saisonnière de la demande. En parallèle, les discussions se poursuivent avec l'Inde autour d'un projet visant l'installation de 100 000 panneaux solaires sur des logements résidentiels. Voici un extrait de l'intervention du ministre Patrick Assiavaden.
3: Fin donne à sa banne du monde là qui panne les autres la case, un premier batch de 1000 autres agreements, autres papiers qui deviennent propriétaires de ça. Ça veut dire que du monde qui est dans salle sur la case, d'abord, ce bill courant pour baisser parce que tout courant qu'il peut produire, il peut tirer à salle sur bill. Et une madame, il dit ce bill maintenant 13 roupies. Peut-être ce bill, tire 11 roupies, 12 roupies, 800 roupies, il vit 13 roupies. Le président Trump dit la guerre est commencée, puis il a monté. Là, il dit à la guerre, de droit d'homose pour ouvert, puis il a baissé. Alors, il fait que ce qui se passe, c'est que c'est bien fait un augmentation de 15% qui nous le fait pour permettre à CEB à moitié sa banque là. Il n'y a pas d'actualité, augmentation de CEB encore, mais seulement nous devons faire tout pour nous diversifier nos bouquets énergétiques.
1: Présidé par le Premier ministre, le Dr Navin Ramgoolam, la National Task Force s'est réunie hier au bâtiment du Trésor à Port-Louis pour faire le point sur les préparatifs en vue du pèlerinage du Père Laval, de la fête de Ganesh Chaturthi et du Sri Venkateshwara Puja. L'objectif, veiller à ce que ces célébrations se déroulent dans la discipline, la sérénité et la sécurité. La réunion a notamment permis d'évaluer l'état d'avancement des travaux déjà réalisés ainsi que ceux qui restent à compléter, notamment le nettoyage nettoyage des sites, l'installation de marquises et la mise en place de toilettes mobiles. Les membres de la Task Force ont assuré qu'ils mettront tout en œuvre pour répondre aux besoins des pèlerins et des fidèles malgré les contraintes budgétaires ainsi que les difficultés liées à l'approvisionnement en eau et en électricité. Le Premier ministre a pour sa part rappelé que Maurice est le seul pays au monde à disposer d'une telle structure dédiée à la coordination et à l'encadrement des célébrations religieuses.

0: prestigieuse. Nous l'écoutons au micro de Madhbi Jagarnath.
1: Nous avons trois fêtes religieuses, nos pères Laval, pèlerinage Père Laval. Après ça, nous avons gagné Chatouti, 14 et 15 septembre. Et après ça, nous avons suivi 24 Eshwara Puja. En passant, les gens connaissent Maurice, parce que souvent, les gens connaissent même critiquer, mais ce n'est pas tout le côté positif. Maurice, c'est le pays dans le monde qui fait un task force. Il n'y a aucun pays qui fait ça. Même l'Inde n'a pas fait ça. D'ailleurs, on a voté pour le budget, malgré les contraintes budgétaires qui nous ont, et vraies contraintes, ça n'a pas imaginé ça. Nous mettons 124 400 000 pour la religious bodies. Et c'est pourquoi je dis tout le temps, nous sommes fiers de notre diversité culturelle, de notre diversité religieuse et de notre capacité de vivre ensemble, de tolérance et de vivre ensemble.
0: Et avant de passer au chapitre international, parlons d'Emirates qui renforce la flexibilité offerte à ses passagers avec plusieurs nouvelles mesures concernant les changements de date, les remboursements et les perturbations de vol. Les détails avec Lovina Sophie.
2: Depuis le 10 août, les passagers voyageant vers Dubaï peuvent modifier gratuitement leur date de voyage, et ce, autant de fois que nécessaire. Cette mesure concerne plusieurs catégories de tarifs en classe économique comme en classe affaires. Emirates réduit également les frais de remboursement sur ses vols vers Dubaï. Ils sont désormais de 50 $ américains pour certains tarifs économiques et affaires et de 25 $ pour les tarifs flex. Autre mesure, les passagers peuvent bénéficier d'un changement de date gratuit sur l'ensemble du réseau Emirates. Cette disposition s'applique aux billets réservés depuis le 2 avril 2026, y compris aux trajets avec correspondance via Dubaï. En cas de perturbation des vols, Emirates indique également prendre en charge l'hébergement des passagers concernés. Lorsque les correspondances sont affectées ou qu'un vol Emirates n'est pas disponible, les passagers sont réacheminés vers leur destination finale sans frais supplémentaires, y compris en cas de perturbation de l'espace aérien. Enfin, les membres du programme Emirates Skywards bénéficient eux aussi d'avantages supplémentaires jusqu'au 31 août. L'objectif affiché par Emirates offrirait davantage de souplesse aux voyageurs de la réservation jusqu'à l'arrivée à destination.
0: À l'étranger, en Colombie, le bilan du puissant séisme qui a frappé l'ouest du pays lundi s'alourdit. Au moins 265 personnes ont perdu la vie et près de 3500 autres ont été blessées selon le président Abelardo de l'Espirial. Le tremblement de terre d'une magnitude de 7,4 a provoqué d'importantes destructions, notamment à Cali et dans la région du Café. Près de 500 personnes sont toujours portées disparues, tandis que plus de 11 000 logements ont été détruits. Les opérations de secours se poursuivent dans les zones les plus touchées, alors que les équipes de recherche tentent toujours de retrouver d'éventuels survivants sous les décombres. Et voilà ce qui referme ce journal. Merci d'être des nôtres. Merci également à Tavni à la réalisation et à Yotch à la technique. Je vous retrouve à midi pour votre prochain bulletin d'information. Mais pour tout de suite, c'est l'interview de la matinale avec Rajmila Sitamoni.

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1: À 8h près de 15 minutes, bien le bonjour les amis, bienvenue sur AME, on est ensemble jusqu'à 10h.

Il fait un temps splendide sur Mocha, j'espère que chez vous aussi c'est pareil. Et oui, quand c'est l'hiver, on a envie un peu de soleil, pourquoi pas, hein, ça fait du bien. J'espère que vous avez bien dormi, hein, comme des bébés, vous êtes bien réveillés ce matin en forme, peut-être pour le footing tout à l'heure ou déjà fait. Vous préparez votre petit-déj, ou c'est déjà fini le petit-déj aussi, parce que vous vous réveillez tôt le matin. Et oui, hein, voilà, c'est comme ça, tous les matins, et ça se passe aussi bien à la radio avec vous, avec votre participation, et le numéro d'appel n'est autre que celui-là, où vous le connaissez maintenant, c'est le 525-17269, 525-17269, vous notez bien ce numéro. Et là, on va entrer dans une comédie musicale, on peut même dire un spectacle musical, Bernadette de Lourdes, bien sûr, dans le cadre de la fête de l'Assomption ce samedi. On va entrer dans ce spectacle musical, un extrait, Madame de Emma. On écoute ensemble et vous cherchez le mot du jour. Aujourd'hui, c'est un mot, le mot miracle, le mot magique.

Spectacle musical Bernadette Delhaut de Madame avec Emma. Voilà, c'est la chanson que je vous propose ce matin, bien sûr, à quelques jours près de la fête de l'Assomption. Hein. Cette fête sera célébrée ce samedi 15 août. Voilà, il suffit tout simplement de nous appeler sur ce numéro, le 5-2-5-1-7-2-6-9, 5-2-5-1-7-2-6-9, pour nous donner le mot magique. Voilà, on cherche un mot ce matin, le mot du jour. Voilà, on vous attend au téléphone, comme d'habitude. J'espère que ça va, hein, ça va bien le matin, vous êtes

0: Juste, vous venez tout juste de vous réveiller. Alors là, on va écouter la chanson une fois encore. Un extrait du spectacle musical La Bernadette de l'Hôte, et Mac chante Madame. Voilà. Voilà, il y a déjà quelqu'un qui appelle, tant mieux. Allez, c'est parti. Bonjour. Je ne sais pas si on t'entend à la radio. Je ne pense pas. Non, il y a un petit souci. Non, on ne t'entend pas à la radio. Tu vas devoir rappeler parce que j'aurais bien aimé qu'on t'entende. Mais voilà, ce sont des petits soucis comme ça. Ben, je vais essayer de régler ça au plus vite et je reviens vers vous. D'accord? Et Marie-Claude peut appeler. OK? Allez, on va.
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0: Voilà, donc on prend les appels. Allô, oui, bonjour.
1: Bonjour, Anne-Élisée.
0: Oui,
1: Ça
0: bonjour. C'est Benjamin?
1: va? Oui.
0: Comment allez-vous, Benjamin?
1: Bon, ça va.
0: Bien réveillé ce matin?
1: Oui.
0: Voilà, en forme pour
1: Oui.
0: attaquer la journée.
1: Oui.
0: Oui,
1: Je pense
0: Benjamin.
1: que c'est
0: Pardon?
1: choisi.
0: Non, c'est pas ça malheureusement. Merci beaucoup. Merci d'avoir appelé. Voilà, on a pu résoudre le problème de. Il y avait quand même un petit fil et qu'on devait bouger. Voilà. Oui, ça arrive, hein, tout. On est suspendu à un fil. Alors, on vous attend au téléphone. C'est Jacqueline. Je note au fur et à mesure aussi, là. Hein. Il y a Benjamin. Il y a Jacqueline qui appelle. Il y avait Marie-Claude aussi. Elle peut toujours revenir, Marie-Claude. Voilà. C'est pas un petit souci là. Voilà, alors là, on va prendre les appels, on va pas tarder. Voilà, on écoute aussi la chanson aussi en même temps. On cherche un mot ce matin là, c'est pas une phrase, mais on cherche un mot. Allez.

0: Je pense que ça va pour le téléphone. Non, j'essaie de voir si ça marche. Je pense que ça n'entrait pas sur les ondes. Hein. Il faut vérifier après Benjamin. Oui, c'est qui? C'est Marie-Claude. Oui, bonjour.
1: Oui,
0: allô?
1: Oui, bonjour.
0: Sorry pour tout à l'heure, là.
1: Parce que
0: c'est assez minutieux quand même. Hein. Il faut, parce que c'est assez sensible. Voilà. Alors, Marie-Claude. Pardon?
1: Salut.
0: Non, c'est pas ça.
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0: Alors, puisez donc de ce spectacle musical Bernadette de Lourdes, hein, on écoute la chanson d'Emma, hein, E-Y-M-A. Hein. Voilà, on vous attend au téléphone et vous connaissez le numéro maintenant. C'est le 525-17-269, 525-17-269.
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0: Voilà, ça va, maintenant c'est ok. Oui, Guilmette, bonjour.
3: Oui, bonjour.
0: Ça va, Guilmette?
3: Oui, ça va.
0: Il fait beau?
3: Oui, il fait beau.
0: Ah, il fait un temps splendide. Allez, on vous écoute.
3: Alors,

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1: Bonjour Jacqueline, ça va Jacqueline?
2: Bonjour Marie-Josée.
1: Ça va bien?
2: Oui, ça va très bien, et toi?
1: Oui. Jacqueline, on
2: oui.
1: t'écoute.
2: Et Terre?
1: Non, c'est pas ça, non. Malheureusement, merci. Merci d'essayer, les amis, parce que là, c'est une très belle chanson. Hein, si vous regardez la vidéo, hein, vous voyez quand même ce Emma, hein, E-Y-M-A, qui interprète cette chanson, justement, de ce spectacle musical Bernadette de Lourdes. Hein, Emma, avec le titre, c'est Madame. Alors, on vous attend pour... quand même pour le mot, hein, pour le mot du jour, pour le mot du matin, parce que voilà, on est à quelques jours de la fête de l'Assomption. Et on continue avec les appels. Oui, oui Guillemette.
3: C'est mère.
1: Non, c'est pas ça. Voilà, on continue, on écoute la chanson, très belle chanson aussi, hein, voilà.

0: Et on accueille Marie-Claude une fois encore. Marie-Claude, on t'écoute.
1: Béni.
0: Non, c'est pas ça.
2: Vous salut.

0: Allô, oui, bonjour.
1: Bonjour, Marie-Josée.
0: Bonjour, Muriel, comment allez-vous?
1: Ça va très bien, merci, vous-même?
0: Oui, ça va bien. Muriel, bien dormi, bien réveillé, en forme?
1: Bien dormi, oui, bien réveillé, bien dormi.
0: Vous avez bien rêvé aussi, non?
1: Non, pas de rêve.
0: Pas de rêve. Vous ne rêvez pas ou bien vous rêvez d'habitude?
1: Comment?
0: Vous rêvez d'habitude ou vous ne rêvez
1: pas? Oui, si, si, si,
0: si. Si, si, ah, ça arrive, oui, voilà. Bon, Muriel, on vous écoute.
1: Les rêves qui font mal.
0: Pardon?
1: Les rêves qui font mal.
0: Des rêves qui... Des cauchemars, alors?
1: Oui.
0: Vous avez des cauchemars?
1: Oui, si.
0: Ah, mais pourquoi ça?
1: C'est pas...
0: Tout le temps?
1: Oui, très souvent.
0: Quelle heure? Vers quelle heure ça se passe, là, les cauchemars?
1: Pendant la nuit.
0: Ah.
1: Oui, quand mon époux était là, il me secoue. Parce que je crie, hein, dans mon rêve, je crie.
0: Vous voyez des monstres? Des petits oui, bonhommes verts qui débarquent?
1: Oui, à peu près.
0: Non, je ne me moque pas de vous, hein.
1: Oui,
0: je ris de ces, oui. Voilà. Mais voilà, oui. Mais ce sont des choses qui arrivent, mais on va exploiter ça tout à l'heure, hein, si on a le temps.
1: D'accord.
0: Parce que là, on attend votre phrase, mais votre mot du matin. Allez-y.
1: Oui. Comment ça s'appelle? Voilà, j'ai oublié.
0: Oh là là.
1: Brûle.
0: Non, c'est pas brûle. Merci beaucoup, Muriel. Alors, on continue, bien sûr. Bernadette de Lourdes, Emma.

0: pris.
1: Oui, Jacqueline.
2: Et madame?
1: Bravo, madame.
2: Ah, mais
1: madame Véronique.
2: Madame de Lourdes.
1: Oui, madame. Ça interpelle, oui. Et à chaque fois, elle revient avec madame.
2: Voilà,
1: et c'est le titre de la chanson, madame.
2: Oui.
1: Et on ne peut pas passer à côté. Pourquoi c'est madame? Pourquoi c'est madame? Jacqueline, tu as une petite idée?
2: Et oui, parce que quand elle a demandé à Notre-Dame, qu'est-ce qu'elle est, elle a dit madame de Lourdes. C'est pourquoi elle dit madame, je crois, à chaque fois.
1: Non, non, non. Parce qu'elle n'avait pas donné son nom.
2: Ah bon?
1: Elle n'avait pas donné son nom. Ce n'est que vers la 16e rencontre qu'elle a donné son nom.
2: Ah bon, bébé, moi je pense ce petit bout.
1: C'est pour ça que à chaque fois qu'elle voulait que Bernadette lui demandait son nom, elle souriait.
2: Ah oui.
1: Elle souriait. Ce n'est que vers la, pas vers, mais c'était à la 16e rencontre qu'elle s'est présentée à Bernadette. Pour lui dire, comme si deux rencontres, c'est-à-dire avant deux rencontres, avant les deux dernières rencontres. Parce qu'elle a paru 18 fois. Mais à la 16e rencontre, là, elle a dit « Je suis l'Immaculée Conception ». Là qu'elle a donné son nom. Et c'est pour ça que Bernadette disait à chaque fois « La belle dame ». Hein, voilà. Bravo, Jacqueline, très contente.
2: Oui, merci beaucoup. Oui,
1: allez, bye bye, à tout à l'heure, parce que là, il y aura une deuxième chanson, il y a un deuxième mot à chercher. Hein.
2: Allez, oui.
1: Allez. Voilà, ça fait plaisir.

Oui, parce que c'est vrai, ce qui est touchant, j'aime bien cette belle histoire de Bernadette Soubirous. Bernadette, elle était une fille de la classe, on peut dire, pauvre, hein? Pauvre, elle était une toute petite fille, mais la Vierge Marie avait un grand respect vis-à-vis de Bernadette. Vous voyez, il y avait ce vous, il y avait ce respect, il y avait cet échange vraiment. Elle ne se sentait pas la moindre, elle se sentait importante. Et puis, voyant cette dame, c'est une grande dame, et même quand on voulait réaliser le portrait de Marie, c'est-à-dire faire sa statue, hein, elle disait non, c'est pas ça. À chaque fois, elle disait au sculpteur, au peintre, non, c'est pas ça. Parce qu'elle voulait vraiment, parce que Marie est dans sa perfection, dans sa beauté, vraiment belle beauté, quoi. Hein, mais jusqu'à ce que. Voilà. Alors, c'est une très belle histoire, si vous pouvez lire. Maintenant, nous avons ça sur les réseaux facilement, hein, pas la peine d'aller chercher le livre, mais si vous en trouvez, ça va. Mais pour vous dire combien que cette histoire, elle est belle. Le sourire de Notre-Dame, le sourire de cette belle dame, hein, c'était vraiment un sourire qui en disait long. Et même, elle a guéri Bernadette, quelqu'un qui, en reproduisant le sourire de la

0: Sainte Vierge Marie. Vous imaginez ce sourire hein, pour Bernadette. C'est une grande dame, hein, c'est une belle dame, c'est Madame. Alors, on écoute une deuxième chanson. On va y revenir tout à l'heure. On va écouter la chanson une fois encore, Madame de Bernadette, d'Emma, du spectacle musical Bernadette de l'Hôte. Voilà. Alors, on écoute une deuxième chanson, comme tous les jours, 8h40, je me prépare. Ouais. Voilà, la chanson, elle est là. Il faut trouver un mot, rien qu'un mot.
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2: On vous attend, les amis, au téléphone, bien sûr, pour nous donner non pas une phrase ce matin, on cherche un mot, rien qu'un mot. Voilà, sur le 5-2-5-1-7-2-6-9, 5-2-5-1-7-2-6-9, c'est notre numéro. C'est Myriane, je pense. Myriane, bonjour.
3: Bonjour José, bonjour à tous les auditeurs.
2: Oui, ça va Myriane?
3: Ça va, merci.
2: Alors, il fait beau chez toi?
3: Oui, beau soleil ce matin.
2: Oui, il fait beau, voilà. On t'écoute Myriane.
3: Le mot c'est main.
2: Pourquoi tu dis ça?
3: Parce que aujourd'hui c'est la journée des gauchers.
2: elle cherche, voilà. Elle cherche, elle trouve, voilà, c'est bien sûr main.
3: Oui.
2: Oui. Voilà, elle prend son pied ce matin, elle trouve, elle a trouvé. Oui, bravo Myriane.
3: Merci.
2: Est-ce que tu as quelqu'un qui est gaucher chez toi?
3: Oui, je crois mon neveu, oui.
2: Pas sûr?
3: Oui, non, il est gaucher.
2: Il est gaucher. Tu dis, oh, d'accord, ok. Voilà, très belle journée.
3: Merci à toi aussi.
2: Voilà, merci, bye bye. Oui. Voilà Myriane qui a trouvé vite fait, parce qu'elle cherche, elle trouve. Hein, voilà, Eureka, j'ai trouvé ses mains, bien sûr, parce qu'aujourd'hui, effectivement, c'est la journée internationale des gauchers. Chez moi, il n'y a que le petit Guillaume, qui n'est plus petit maintenant, il est un grand, qui est gaucher, hein. Voilà. Nous, on n'appelle plus parce qu'on a déjà trouvé le mot. Hein. Je suis désolée, on ne cherche plus là, hein, parce qu'on a déjà trouvé à travers Myriane. Je dois noter ça, bien sûr. Voilà.

0: Myriane qui a trouvé le mot qu'on cherchait. Hein, c'est le mot « mais ». Hein, voilà, bravo. Parce qu'aujourd'hui, comme je viens de le dire, c'est la journée internationale des gauchers. Alors, qu'est-ce qu'on peut dire sur cette journée internationale en ce jeudi 13 août ? Alors là, il y a Jules César, hein, qui était gaucher, hein, Jimi Hendrix, Bill Gates, Albert Einstein, Léonard de Vinci, entre autres. Et puis, il y a l'autre, Robert Baden aussi, Baden-Powell, on connaît bien, le scoutiste. Voilà, on lève la main gauche. Voilà, ils sont tous gauchers. Hein. Une journée internationale leur est consacrée. C'est le 13 août qui a été choisi. Un jour de chance, on ne sait pas. Voilà, ils ne représentent qu'environ 12% de la population. Mais les gauchers ont toujours fait l'objet de nombreuses idées reçues. Hein, longtemps considérés comme des anormaux. Hein, les écoliers gauchers étaient incités au siècle dernier, même aujourd'hui aussi, hein, voilà, à utiliser leur main droite pour écrire et dessiner. Moi, je me rappelle mon petit bonhomme, quand il partait chez les parents comme ça, on lui disait « Ben non, tu t'es obligé d'écrire la main droite, t'es obligé d'écrire la main droite. » Quand il revenait à la maison, il n'était pas content du tout. Je lui dis « Non, tu gardes bien ta main gauche. » Et ma maman, elle était fière, elle dit « Ah, un garçon intelligent, mandimoune gaucher, mandimoune intelligent. » Voilà, alors pour dire combien que... Ça ne veut pas dire que ceux qui utilisent la main droite, on est les moindres, comme on dit, non. Mais ils ont quand même une particularité. Il ne faut pas interdire, il ne faut pas obliger l'enfant hein, d'écrire avec sa main droite. C'est pour ça que j'ai choisi cette chanson, lol, tout faux.
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hein, voilà, pour écrire, hein, on appelle ça ambidex, hein, c'est-à-dire il peut écrire avec la main droite, il peut aussi écrire avec la main gauche. 8h55, on a bien écouté la chanson de Tufaux qu'on connaît, Tufaux avec LOL. Et là, je reviens avec la chanson d'Emma, du spectacle musical Bernadette Delot de Madame. Voilà, et je remercie, je dis bravo aux deux gagnantes de ce matin, Jacqueline et Myriane, merci beaucoup. Et Madame, voilà, je reviens vers ce mot qu'on a choisi ce matin. Voilà, parce que le 25 mars 1858, lors de la 16e apparition à la grotte de Massabielle, la Vierge Marie a révélé son nom à Sainte Bernadette Soubirou, en patois local. Que soy era Immaculada Conceptio, ce qui signifie je suis l'Immaculée Conception. Hein, c'était le 25 mars 1858.

0: 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Il est 9h.
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1: À 9h03, les amis, si vous avez quelque chose à partager sur la fête de l'Assomption, vous avez une petite anecdote, vous voulez témoigner de quelque chose, vous voulez partager sur Marie, sur la fête de l'Assomption, n'hésitez pas, vous pouvez nous appeler, il est 9h04 sur le 5-2-5-1-7-2-6-9, 5-2-5-1-7-2-6-9, allez-y.

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Deutéronome 27, 1 à 12. Cérémonie de l'Alliance à l'entrée du pays. Moïse, avec les anciens du peuple, donne cet ordre aux Israélites. Vous obéirez à tous les commandements que je vous donne aujourd'hui. Le jour où vous traverserez le fleuve Jourdain pour entrer dans le pays que le Seigneur votre Dieu vous donne, vous prendrez de grandes

Pierre, vous les mettrez debout et vous les couvrirez de chaux. En arrivant, vous écrirez sur ces pierres toutes les paroles de la loi que je vous donne. Ainsi, vous pourrez entrer dans le pays qui déborde de lait et de miel. C'est le pays que le Seigneur, le Dieu de nos ancêtres, vous donne comme il vous l'a promis. Quand vous aurez traversé le Jourdain, vous mettrez ces pierres debout sur le mont Garizim. Suivant l'ordre que je vous donne aujourd'hui, vous les couvrirez de chaux. Là, vous construirez un autel pour le Seigneur votre Dieu avec des pierres qu'aucun outil en fer n'a jamais touchées. Vous prendrez seulement des pierres non taillées pour le construire. Sur cet autel, vous offrirez au Seigneur votre Dieu des sacrifices complets. Vous offrirez aussi des sacrifices de communion. Vous les mangerez à cet endroit, dans la joie, en présence du Seigneur votre Dieu. Vous écrirez sur les pierres dressées tous les commandements de la loi de Dieu de façon bien lisible. Ensuite, Moïse, avec les prêtres lévites, parle encore au peuple en disant « Israélites, faites silence et écoutez. » Aujourd'hui, vous êtes devenu le peuple du Seigneur, votre Dieu. Vous l'écouterez, vous obéirez à ses commandements et à ses lois que je vous communique aujourd'hui. Le même jour, Moïse donne aussi au peuple l'ordre suivant. Quand vous aurez traversé le Jourdain, les tribus de Siméon, Lévi, Judas, Issachar, Joseph et Benjamin se tiendront sur le mont Garizim pour prononcer les bénédictions sur le peuple.

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0: Bonjour Joannita et bonjour à toutes et à tous. Aujourd'hui, nous consacrons notre émission Antidote à un sujet essentiel pour toute personne ayant subi une intervention orthopédique. Les soins post-opératoires, que faire et quoi s'attendre après l'opération? Une opération orthopédique marque souvent le début d'une nouvelle étape et celle de la récupération. Mais une fois l'intervention terminée, une autre question se pose, que faire maintenant et quoi s'attendre? Douleurs, cicatrices, mouvements, marche, rééducation, les premiers jours peuvent susciter beaucoup de questions, parfois même quelques inquiétudes. Aujourd'hui, nous allons donc vous accompagner dans cette période essentielle qui suit l'opération. Les bons gestes, les précautions à prendre, ce qui est normal, mais aussi les signes qui doivent nous alerter. Alors, comment bien récupérer après une chirurgie orthopédique? Quand faut-il bouger? Quand faut-il se reposer? Et à quel moment peut-on reprendre progressivement ses activités? C'est ce que nous allons découvrir ensemble au cours de cette émission. Avec nous, c'est le docteur Chaitan Jonki, chirurgien orthopédique. Bonjour doc.
1: Bonjour à tout le monde.
0: Nous sommes bien contents de trouver vous, ou un habitué, mais nous comptons quand même trouver vous. Alors, vos questions sur notre WhatsApp 52538484, 52538484, et vos appels sur le 402 80 80 402 80 80. 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Alors doc, c'est un sujet assez... c'est vraiment quelque chose de très important après une post-opération, c'est-à-dire nous avons une précaution à prendre, nous avons un doute, et c'est pas fini. Surtout en orthopédique, il y a plein de choses qui nous bizarre faire après l'opération, c'est pas une fin. Et on décide pour justement à cause de ce sujet-là, je vous dis, qui fait exactement doc?
2: Parce que nous avons beaucoup de personnes. Sa émission a adressé beaucoup à un patient qui peut faire une opération orthopédique, mais aussi à un médecin aussi qui peut opérer aussi, parce que pour moi, il est important, tout en moment professeur dans l'aide, tout je peux dire moi que l'opération, pour moi, nous penser que l'opération, c'est la fin du traitement. Non, c'est pas la fin du traitement, c'est nous peut ouvrir l'autre livre là, quand le commencement d'un traitement maintenant. Mm-hmm. Parce que quand on finit faire une opération, maintenant, c'est une autre page, c'est une lutte, parce qu'il nous faisait reprendre le patient depuis le début maintenant, quand on finit faire l'opération, parce que n'importe qui nous fait l'opération orthopédique, nous faisait faire ce suivi maintenant. C'est pas comme on vient nous opérer, après nous mettre le patient à un côté et lui laisser on his own. C'est pas comme ça. L'opération orthopédique nécessite, bon, il passe bien, mais après, ce post-opératoire, il nécessite beaucoup l'avis du médecin qui besoin guetter son patient bien, et aussi bon patient aussi besoin à l'écoute du médecin qui peut guetter, qui peut donner un conseil qui besoin faire, pas besoin faire, surtout dans le domaine orthopédique, c'est bien important.
0: D'accord, parce qu'effectivement, est-ce qu'il y en a beaucoup risque après l'opération?
2: Il y en a beaucoup risque, comme toute opération, il y en a un risque, mais nous, dans l'orthopédique, parce que nous avec les os, nerfs, tendons, so, il y en a beaucoup, chacun il y en a sur différents time frame pour les vignes bien. Alors, c'est pour ça qu'il est important écoute l'avis du médecin, surtout un post-opératoire orthopédique pour ça.
0: Mm-hmm. Et là, bien sûr, il y en a plein d'affaires qui nous visent à faire, beaucoup de choses à mettre en place. Et une fois qu'un dimonide finit de faire l'opération, quelle démarche? Qui c'est là qui guide l'île à partir, disons, chirurgien de faire sur l'opération, et qui fait ce suivi-là juste après?
2: Alors, normalement, quand un patient finit de faire une opération orthopédique, normalement, nous, en tant que médecin, nous faisons une post-opératoire note qui nous écrit dans le dossier pour qu'il nous banne infirmier. Écoutez. Il y a pour autant que toute opération, en général, les premiers 24 heures de temps, il est douloureux. N'importe quelle opération vous faites. Mm-hmm. Que vous faites un remplacement protège, un protège la hanche, genou, un opère une fracture, un opé coude, un la peau. Premier 24 heures là, il y a un signe douloureux. C'est pour ça que vous pouvez trouver dans toute bande post-opératoire neutre, nous mettons beaucoup d'analgésiques,
0: antidouleur
2: qui est un peu faux. Mm-hmm. C'est pas dans la pyramide, nous mettons un peu faux parce que, et nous finissons conseiller à un patient que les premiers 24 heures li pou epi douloureux. Effectivement, quand nous rendons une visite après un jour, de dire nous, beaucoup de femmes passent complètement de nous, à son pancadou, il y a beaucoup de douleurs, qui est un petit peu normal,

0: Mais il nous a fini conseiller ma patient déjà préopératoire qui, dans sa première 24 heures, il est important pour gagner un peu de douleur. Mais c'est pour ça qu'il nous fait un chart que tu nous écris, nous avons sur pour avoir tension, hypertension, un patient qui est déjà hypertensif. Alors, douleur fait ou tension monte plus, ça nous a bien ça.
1: D'accord.
0: Nous faisons que ce prendre une tension régulière. S'il y a un patient diabétique, nous faisons faire check sur le diabète parce que le diabète, après une opération, c'est un stress ou un écho. Donc, il peut dérégler évidemment le diabète. Là, nous parlons de diabète là, trop fort aussi parce que si le personnel est diabétique, il peut capable faire une infection. Il peut faire une infection. Si le diabète est fort, infection peut venir éventuellement, qui n'a pas envie en tant qu'orthopédie. Et aussi pour le patient aussi, pour ce healing. Al plus vite. Et
1: là, on dit donc, par rapport à douleur, ok, nous connaissons que c'est un peu normal qu'il nous gagne douleur. Et douleur là, elle est capable de durer de combien de temps?
0: Alors,
1: dans la normalité.
0: Dans la normalité, nous parlons comme ça. Les premiers 24 heures de temps, il est extra fort. Après ça, les premières semaines, il peut diminuer. C'est-à-dire, nous avons des patients là, c'est-à-dire, normalement, il y a une chart. On a fait un chart qui s'appelle le VASCO, ok, ça, en anglais c'est Visual Analog Scale. Ça veut dire là-dedans il y a le 1 à 10, une échelle 1 à 10, là-dedans 10 plus douleur, N peine douleur. Alors le patient est capable de créer, il est capable de noter un papier, mais vous trouvez qu'il premier jour il est capable d'avoir une douleur 9 ou 10, mais le troisième jour quand il peut rester à la clinique, il peut avoir 5, 4 ou 10, il est tolérable là. Et vous trouvez de jour en jour de diminuer ce dosage pour antidouleur, parce que premier combien au 24 temps là, pour 24 temps là, il est important. Parfois c'est pour ça, parfois quand on fait anesthésie régionale, parfois nous disons un anesthésiste de un bloc régional qui comment dire qui est capable soutenir sa douleur 24 post-opératoire 24 temps là. C'est
1: d'accord. Une question, monsieur Envy, pour vous, donc, c'est par rapport à quand l'opération finit faire ou pendant qu'il y fait ou juste après qu'il nous fait aller, est-ce qu'il nous fait une radio, est-ce qu'il nous guette en place que ça qui nous fait envie là, il réussit. Par exemple, si nous pouvons connecter des lésos, effectivement, qui ça des lésos là, il est bien connecté.
0: Alors, normalement, nous, comment ça s'appelle là? Normalement, dans la salle d'opération, on a une petite machine qui s'appelle le C-Arm. Ça veut dire qu'il y a une machine extrême. Et quand nous servons, c'est quand nous payons avec des affaires lésos. Parce que nous faisons gagner, quand nous avons les yeux cassés en deux bouts, nous faisons réamener ensemble, mettre une vis et nous faisons gagner ici dans ce place. Alors nous faisons un service à ces hommes-là. Et normalement, ça photo à ces hommes-là, il y a beaucoup de médecins qui print ou qui printent, ou mettent d'autres dossiers patients-là. Et nous repassons là après opération qui est OK, où les yeux reviennent dans ce place maintenant. Maintenant, post-opératoire, comme on dit, au premier 24 temps, il y a un peu de douleur, un patient qui a des douleurs. Alors, nous pas trop content de bouger, parce que pour aller faire un extrait, vous avez bougé depuis la salle, pour aller à la salle extrait. Maintenant, il y a deux jours, trois jours, des douleurs là viennent tolérables, et là, on fait cet extrait. Ça, c'est normalement juste pour.
1: Après deux jours, ça.
0: Ça, c'est après un jour, après un deux jours, après deux jours. Comment patient là, il a toléré pour les bouger, et là, on fait ce. Nous pas faire immédiatement après opération. Nous faisons deux jours après opération que les tolérables. Soit parfois, nous avons juste got sa print qui nous fait dans la salle d'opération. Là, quand il revient au rendez-vous, si jamais parce qu'on intéresse moins qu'un jour, quand il revient au rendez-vous, nous avons fait un extrait.
1: D'accord. Et est-ce qu'il a justement une cause antidouleur? Et ces bandes antidouleurs qu'il nous donnait là, est-ce qu'il est varié personne à personne?
0: Il
1: est varié. Il y en a des gens qui sont capables de tolérer un peu plus, peut-être un peu moins. Alors, il y a une maladie qui n'est pas capable d'un antidouleur. Est-ce que ça.
0: Il y a beaucoup de conditions, préconditions, de patients. Il y en a que nous avons besoin d'un antidouleur pour bien. Par exemple, disons par exemple, une personne qui est asthmatique. Une personne qui est asthmatique, il n'est pas capable de prendre un analgésique parce qu'il peut faire des bronches serrées. Ce n'est pas sans doute analgésique. Il y a une personne qui a un problème rénal, qui n'est pas capable d'un autre NSAIDs, un NSAIDs qui peut empêcher. Pour mettre plus pression aux autres reins, et pas une patient qui est dialysé, tout ça là, nous devons prendre un peu de précaution. Là, nous mettons une injection un peu plus forte, comme le tramadol, qui a ce profil un peu plus OK pour un problème rénal. Il y en a, en général, normalement, comme on est une patient, normalement, les enfants ont toutes les douleurs plus bien qu'un adulte. Le plus jeune un bébé était, disons, un bébé de un jour, un bébé de un mois aussi, il peut tolérer la douleur plus vite. Quand il a une douleur une heure, après ça, il peut finir correct jusqu'à la fin de la journée. Comparé à un adulte tolère la douleur un peu plus. En général, c'est un mot pour dire, le plus vieux au vini, le plus douleur, plus sensible au vini, avec douleur. Ou il y a plus douleur, plus. Ça qui me remarque en général. Et.

0: Et définitivement, comme je disais, ben asthmatique, ben problème rénal, ben personne qui a problème gastrique, ok, ne pas
1: Oui.
0: qu'à ben en parfois ne pas qu'à manger trop fort, il fait du gastrique monter, de brigade du levant, tout ça là, ben personne qui est pas susceptible pour saignement de saignement dans à travers ça, là, nous était parfois nous qu'à demander suppositoire. Normalement, ben les enfants et nos ben enfants nous donnent un suppositoire pour douleur, antidouleur, nous pas donne parce que ben les enfants les plus tolérés ben suppositoire, les
1: Suppositoire.
0: plus faciles et ça marche assez
1: Ah,
0: pour
1: vous
0: côté
1: êtes
0: antidouleur,
1: capable.
0: pas besoin de mettre injection de ça là. Par contre, ben adulte, comme vous disiez, dépend de l'autre profil de ben comorbidité, nous il est pas
1: Il vous a
0: pareil pour
1: ajusté, bah, il nous a ajusté cette bande
0: Ouais.
1: médicament par rapport à cette bande problématique de santé.
0: Il n'a même pas sur allergie aussi, ben anti-inflammatoire. Ça aussi, nous prenons, avant de faire l'opération, nous prenons une bonne history et nous finissons créer le dossier là pour ne pas avoir une réaction post-opératoire.
1: D'accord. Et là, normalement, est-ce qu'un dîmeune retourne la case et met un suivi au moins pendant 24 heures, 48 heures avant qu'il rentre Kotli, même si l'opération a été successful, comment nous dire?
0: C'est ça.
1: Est-ce qu'il est bien quand même resté pour qu'ils contrôlent ben, les autres facteurs?
0: Alors, normalement, si par exemple, une opération, une chirurgie ambulatoire, ça veut dire vous venez grammater, opérer tantôt à la maison, et il y a quand même un gap les temps qui nous observe patient-là.
1: D'accord.
0: Et pour les patients, ce paramètre est stable, par exemple, tension, diabète, tout stable, là, nous, quand on est à la maison. Mais même ça aussi, quand on est à la maison, nous faisons un suivi avec eux, par exemple, dans mon domaine, moi, dans mon pratique, je dis à un patient, ben, s'il y a quelques problèmes, ne contactez-moi, moi, pour available 24-7 pour répondre à votre query. Mais sinon, nous avons une équipe d'infirmiers qui travaillent ensemble et une équipe de, surtout la orthopédie, nous avons kiné,
1: D'accord.
0: physio, parce que nous avons mobilisé.
1: Et
0: L'orthopédie,
1: le
0: c'est
1: kiné, justement, donc, les rentre en vigueur après qui
0: après.
1: l'appeler in fine, sec, in fine, prend sa place.
0: Pas
1: Pas
0: nécessairement, pas
1: nécessairement.
0: nécessairement. Parfois, les vignes avant opération aussi, quand nous finissons de dire patient là, finissons de kiné là, parce qu'il n'a pas expliqué le traitement. Par exemple, juste un exemple, nous disons, si nous opérons un ligament croisé, ben nous finissons mon patient là, comment? Parce que premier 2 semaines après une opération ligament croisé, patient là, il n'a pas pas mettre poil au pied là, il m'a aussi qu'un béquille. Mais nous finissons mon rélie avant d'y opérer même, comment il m'a aussi avec un béquille, puis comment dire, post-opératoire, il n'y a pas gagné un problème là.
1: D'accord.
0: Et
1: Ça veut
0: ça,
1: dire un quand même un comment nous dit un petit cours qui nous donne tout avant comment réagir après l'opération.
0: oui, parce que toute bonne patiente qui vient opérer, la première question qu'il demande nous, c'est le réhabilitation comment a été. Ça, c'est inévitable.
1: D'accord.
0: C'est pour ça que nous finissons train parfois nous finissons mon résultat, ben, vous connaissez, par exemple, pour nous, des opérations orthopédiques qui prennent les temps pour mobiliser, c'est un ligament croisé, parce que vous avez respecté ligament, normalement, en général, c'est pour dire, les os, normalement, prennent 4 semaines à 6 semaines pour reprendre.
1: Répond.
0: Tout bas, ben, ligament prend 6 semaines pour, si un ligament est sauté ou un ligament vous
1: D'accord.
0: avez réparé, 6 semaines. Et ben Néa aussi prend 6 semaines, 6 semaines à 2 semaines pour eux. Alors ce time frame, d'après ça, nous finis guide ban patient, nous finis les autres. Ok. Par contre, ben, par exemple, ben, opération prothèse, ben opération ça, vite vite lendemain quand fini
1: T'as pas
0: commence à
1: fini
0: marcher.
1: quoi, d'accord.
0: Par contre, ben fracture dépend de qui fracture. Si ben fracture qui pas dans les pieds, dans la main, ça ok, quand marcher lendemain, même jour même. Mais si ben fracture par exemple côte bisamètre ben vis dans les pieds, soit là, côte s'il est intramédulaire, nous faisons tout le lendemain, mais s'il est, comment dire, une vis et une plate, nous mettons longue et nous ne faisons pas mettre poil là. Bon, encore une fois, là, nous faisons attendre 2 à 3 semaines avant nous commencer à faire les marchés. Mais
1: D'accord.
0: nous finissons l'explication tout ça là avant d'amener la
1: Ah,
0: salle
1: mais
0: d'opération.
1: justement, quand on peut dire conseil, enfin, est-ce qu'il, bon, me connaît au travail dans le privé, mais est-ce que dans le public aussi, il y a un service qui nous amène de conseil avant l'opération?
0: Bien sûr, ben médecin, ben patient, au bout de mon médecin là, mais nous avons l'équipe aussi à l'hôpital qui travaille, l'infirmier, le kiné, tout 24-7. On voit l'hôpital les plus available parce qu'il y a un roster qui se suivent. Et là-bas,
1: Ça se passe.
0: mais c'est moi toujours, c'est sur l'avis du médecin qui peut écrire le dossier, qui peut suivre. C'est le médecin qui peut dire,
1: Qui peut
0: ok,
1: donner toute bonne
0: bon,
1: consigne.
0: parce que capable parfois au carpe. Ou qu'après planer une opération de la salle d'opération, il y a une petite complication que ça implante la papier rentrée ou bien ça vient de t'implanter. Et du coup, le traitement sans que tu n'es pas capable de mettre poids le lendemain, tu n'es pas capable de mettre poids du tout. Arriver parfois à une complication, c'est que C'est pour ça que sa note post-opératoire du médecin là, il est important parce que le médecin pour finir décrète tout qu'il fait, qu'il pas faire, et il peut écrire dans ce post-opératoire, il peut mettre une note au physio, au kiné, ben est-ce qu'il

0: généralement on écrit un comme ça, NWB veut dire non weight bearing, ça veut dire pas mettre poids. FWB veut dire full weight bearing, ça veut dire mettre full poids. C'est d'accord. Ça, se lit comme ça.
1: Il y a une consigne qui
0: nous bizarre. Mais nous avons fini éducation là, mais le mot final se vient après l'opération. Parce que nous pas parfois arriver à une petite complication dans la salle d'opération qui nous pas prévoit que l'implant sans et complètement. C'est ça.
1: On rappelle bien l'auditeur qui nous peut écouter le docteur Chaitan Jonki, orthopédiste. Et aussi, si vous avez une bonne question par rapport, il nous peut causer justement tout ce qui est après l'opération. Si vous avez une bonne problématique par rapport à ça, vous avez une bonne question et un bon conseil, pas hésiter, vous êtes capable, appelez-nous le 402-80-80-80-402-80-80. Et justement, docteur, après tout ça, la personne rentre côté. Et là, quand il y a une rencontre, qui m'a une consigne qui vous donne pour qu'il est capable, effectivement, d'arriver à récupérer le plus vite possible.
0: Alors, ça me beaucoup, beaucoup de choses. Première chose qui nous dit avant là, c'est comment toute opération, il y a un premier risque qui est plus commun, c'est infection. Nous parler de sa plaie qui nous opérait là, n'importe qui plaie, qui se dimension, qui est petit, qui est gros, mais toujours, il y a un risque pour développer une infection cutanée, une infection dans les capacités d'infection implante aussi, parfois pas prendre l'effet infection. Oui. Sur l'infection, c'est un risque qui est important. Alors, il est important qu'il passe en là, il protège ce plaie, il n'y a pas les cigarettes de l'eau. Beaucoup de fois, on nous dit ça. Si je ne peux pas nous dire, bonne passion là, si je mets une plate de Paris, pas les plates de Paris et de l'eau, parce que sinon, plate là pour casser. Si même nous gardons une plate synthétique aussi, mais préfère vite pas mettre pas les gains de l'eau. Si j'ai plus envie de baigner, par exemple, si un timonine casse ce lamé, nous allons mettre un plastique de ce lamé, mettre ce lamé de haut, il rince l'écho, mais pas les de l'eau lavine de ce lamé. Il y a une possibilité. L'autre possibilité, sinon, nous faire un sponge bathing.
1: D'accord.
0: Donc, si une patient qui nous paie colonne vertébrale, nous allons faire sponge bathing pour 2 semaines, parce que de toute façon, tout bandit fil qui nous tirait de l'écho, il prend 4 jours. 10 à 4 jours, mais normalement, on garde 4 jours, en principe, pour tirer. C'est juste 2 semaines, si on a pour, si qu'à éviter, prendre sponge bathing, ça veut dire prendre l'éponge, passe partout, et pour 2 semaines, il est mieux. Il y a pour faire une petite opération comme arthroscopie, quand on met une caméra, quand l'ouverture bien petit. Là, nous allons mettre un petit waterproof dressing. Là, nous allons prendre un bain full normal. Ou soit un abcès qui fait un drain. Nous allons mettre un collant. Là, nous allons baigner. Après ça, nous allons renettoyer, de remettre. Parfois, que le bain de pansement aussi, pour nous, important, c'est infection. C'est ça, c'est universel. Dans toute opération qu'il y a, l'infection, c'est même le plus grand ennemi de bain docteur parce que. Le moment nous pas envie mais c'est le moment d'y rentrer. Là pour et, ce traitement les plis longs les plus pénibles parce qu'il faut reprendre antibiotiques déjà qu'il y a un petit peu qui marche aussi et maintenant nous connaît qui dans le monde du jour aujourd'hui beaucoup de bactériocines évoluent que de n'est plus susceptible avec ban antibiotiques pour faire qu'un rapport antibiotique tout antibiotique infini il n'est plus susceptible de devenir résistant. Et il a éliminé un problème. C'est pour ça que nous pas envie même, c'est ça le plus grand PADN de n'importe qui chirurgien par réinfection. C'est ça.
1: D'accord. Et là, nous pouvons bien sûr la cicatrice qui est bizarre. Et tout le conseil bizarre suivent à la lettre.
0: Oui.
1: Ça, c'est obligatoire. Et par rapport à justement cicatrice et tout le plaie, si jamais il y a une complication dans ce niveau-là, qui nous fait être.
0: Alors, c'est pour ça qu'il est important que le médecin dise à mon patient, alors, s'il est dans l'hôpital d'opération, il fait le docteur pour dire qu'il fait le pansement au dispensaire qui est trop plus près que ça. Même dans le privé aussi, parfois, nous dit à mon patient qui n'a pas qu'à faire, parfois, arriver de faire un cas, faut 10 l'opération, mais post-opératoire, c'est un peu bizarre, on vient à le dispensaire, nous donne une lettre, c'est à faire le pansement dispensaire. Mais toujours, nous dit à l'autre, reste en contact avec, toujours, tout le monde nous dit, c'est. Le médecin qui opère ou l'IM qui est ce jugement plus important.
1: D'accord.
0: Le problème à Maurice, c'est que le problème à Maurice qui a une tendance, c'est qu'il dit mon compte écoute X, Y, Z, il y a parfois un voisin, même une affaire, il y a un père, et puis, pourquoi te plaît pas, Pévin bien. C'est pas comme ça. Vous prenez ou avec ou médecin qui opère ou.
1: D'accord.
0: Moi si un patient reste loin, il n'y a pas qu'à revenir au rendez-vous, parfois, moi, je dis que je ne pas faire de pansement si dispensé, ou soit si un infirmier qui arrive à domicile, faire de pansement, faire un infirmier, là, tiens une photo, envoyez-moi le mot WhatsApp. Aujourd'hui, nous avons WhatsApp, envoyez le WhatsApp, nous avons une photo là, nous avons même fait une vidéo. Nous finissons faire un jugement si plaît là, puis elle bien. Normalement, si on clean qui est ça, veut dire que pas une infection, pas une lacération que tu me faisais réopérer, elle est propre. Normalement, nous faisons les sacs 3 jours. Ça veut dire 4 fois dans 2 semaines, elle ne regrette pas son utilisation du fil. S'il y a une patiente qui est diabétique, qui a un QQ expect, qui a une complication,

0: Il fait juste ça des premières semaines, il fait tous les jours. La deuxième semaine, il fait alterner 10. Mais parfois, soit nous, si nous trouvons, c'est le jugement du médecin, si nous trouvons les besoins, nous-mêmes, nous guettons, là, nous fait venir tous les jours, nous guettons. Soit sinon, parfois, nous fait un infirmier, ça nous travaille en équipe, là, un infirmier qui travaille avec nous, nous fait tout à fait lire à la maison et avoir une photo de nous, un update qui peut arriver. Si jamais, à aucun moment, nous peut trouver suppuration. Alors, qui va nous signer infection qui est là, si douleur, comme on dit, ou douleur, là, il faisait diminuer de jour en jour, si nous trouvons de là, il vient plus faux, qui, comment dire, avant opération, il y a un pli faux. Oui. Si pli là, il y a une rouge. Si il y a un GP, ça veut dire les bouts jaunâtres peuvent sortir. Il y a un liquide peut sortir. Pour trouver l'eau pansement là, il y a une mouillée.
1: Un écoulement.
0: Écoulement. Ça va une chose là. Et vous pouvez trouver douleur, une pli intense, il y a la fièvre. Ça, c'est pas le moment qui vous revient directement soit à l'hôpital, soit à la clinique pour ou médecin qui nous opère ou régler tout pour faire le nécessaire. Tant que vous pouvez faire une accumulation, un abcès qui peut développer, qui vous a un antibiotique, même une réhospitalisation, parce qu'il y a des antibiotiques à travers intraveineuse, si il y a une infection peut développer, mais il y a des tacles plus vite. C'est pour ça que nous finissons du coup une passion aussi, qui n'a pas de risque.
1: C'est bien important.
0: Qui mène comme ça.
1: Et là, si jamais il y a une infection au niveau de la peau, au niveau de la plaie, ça ne veut pas dire qu'il peut affecter l'opération à l'intérieur.
0: Non, il n'est pas nécessairement affecté à l'intérieur parce que nous devons comprendre bien qu'il y a la peau, après en bas de la peau, il y a la graisse. En bas de la graisse, il y a le muscle, après le muscle, il y a les os. Il y a beaucoup les yeux avant d'arriver les os. Il y a beaucoup, nous avons sac les yeux important, mais trois quarts du temps, s'il y a une infection, parfois la plupart du temps, il est superficiel. Alors, pour faire les capables, c'est un exemple, il y a une patient, une réaction allergique avec une bétadine ou un produit, un gaz même. Quand il y a fait rougir l'eau sur la peau, et du coup, il y a une poussée sans pansement, nous sans un autre pansement, c'est fini correct. Mais il y a pourtant qui détecte avant le premier avant. Sinon, si nous laissons une rouge, il y a un abcès, il y a un descendre en bas, il y a depuis la peau, il y a un direct en bas. Le plus grand cauchemar pour un orthopédiste, c'est une infection les os. Parce que l'infection les os,
1: c'est ça.
0: Qui appelle ça le osteomyelitis. Le osteomyelitis, osteo pour les os, et myelitis veut dire infection de la moelle de les os. Et ça, pour moi, une pénitence pour le docteur, pour le patient aussi, parce que le patient, il a besoin d'antibiotiques minimum 6 semaines intraveineuses. Et imaginez-vous sur les corps pour craser avec cet antibiotique là. Deuxième partie, il y a la garantie qu'il est fini OK après ça. S'il peut continuer à suppurer, pour pouvoir répondre à sa opération, gratter, tirer les os qui mourent là et mettre une greffe.
1: Et ça, dans qui cas nous gagnons une infection les os comme ça?
0: Parfois, arriver, c'est quand nous peut faire une fracture, nous opérer et quand. Une patient qui est diabétique, parfois, ça implante là, parfois, implante là, pas accepter les cours là, pas accepter. Quand tu peux mettre une vis, tu peux PS les yeux là, parfois, arriver à une infection, une entrée, et il fait une réaction avec implante là, la moelle là, il tire la matière là, depuis dans le canal médulaire. Et ça fait une infection et vous trouvez ça que papa si on a pour venir avec vous, les écoulement peut sortir depuis en dos, il peut sortir de la peau, il peut sortir depuis en dos. Il a besoin de reprendre patient, nettoyer bien fait, débridement, relaver, parfois besoin même retirer un plant complètement, laisser une façon et mettre une greffe ou même parfois de l'antibiotique pour 6 semaines intraveineuses et parfois nous dire hospitalisation long. Et vous connaissez l'hospitalisation à Lyon aussi, pas bon, parce que vous avez une infection dans l'hôpital. Rappelez que l'hôpital aussi, ou clinique aussi, un cycle vicieux. Bon, en principe, comme on dit tout le temps, les statistiques vous donnent 99%, 98%, tout passe bien. Mais ça, 1% qui a le calme, il fait vous pense beaucoup d'affaires dans la vie. Vous comprenez? Quand il fait 100 opérations bien, mais ça, une opération qui a une infection, là, il meurt quoi à vie, en tant que médecin. Hein? Ça, c'est une expérience personnelle.
1: D'accord. Et justement, comment on peut dire ça? Au niveau de pourcentage aujourd'hui, dans l'orthopédie, qui pourcentage de réussite nous était?
0: Beaucoup qui à l'hôpital, qui dans le privé, nous avons une bonne réussite parce que, bon, personne n'a pas gagné 100%. Dis-moi quand tu as dit, nous, tout le monde passe à venir, et qui pourcentage? Il n'y a aucun livre qui n'est 100%, 90%. Il n'y a 100%, parce que tu vas dire, plus grand que nous, docteur, c'est bon Dieu. Et nous, en tant que médecin, nous là pour faciliter toute la vie. Mais moi, je vous dis, nous, c'est target 99%. Et nous 100% rien. C'est un petit monde qui a 100% réussi, ça veut dire qu'ils ont inopéré là-dessus.

0: Parce que dans tout, depuis qu'on apprend la médecine, nous avons un chapitre même qui appelle complications. C'est pour ces médecins dans le passé qui trouvent une complication, qui n'écrivent, qui ne font pas une RCS. Et il y a encore venir, nous avons encore une complication qui n'est pas découverte, qui nous a encore fait une étude, une recherche. Il y a encore ongoing. Et ça, ça met pour finir. Ce n'est pas qu'à, aucun médecin qui opère est immune à une complication. Et aucune personne qui n'opère aussi, il est free. Nous essayons, c'est pour ça que quand nous prenons une personne dans l'opération, par exemple, nous perdons l'OPL, par exemple, une opération prothèse, nous finissons peine sur les pieds bien avec bétadine, un jour avant, nous finissons préparer pour commander sur la peau, pas qu'il y ait aucun si le patient a man poil, nous shave pour lui pas venir une source d'infection. Une source d'infection. Si le patient a man madame qui a man teinture, nous finissons de tirer de teinture. Tout ça, c'est une source d'infection. Alors, nous finissons préparer le patient bien. C'est là à l'opération, c'est aux 0-10 ans. Nous prenons 10 bétadines, il y en a beaucoup de nouvelles solutions, qui est la chlorhexidine, par exemple, que plus efficace pour l'orthopédie. Nous passons l'eau là pour la 3 coudes avant. Là, nous passons un layer d'alcool. Tout ça, là, finit tout le GM qui est capable de rentrer. Donc, so, nous évoluons aussi en tant orthopédie depuis longtemps. Les infections diminuent. Mais il n'est pas allé. Vous allez comprendre bien, il n'est pas allé. Parfois, parce qu'il est arrivé, il est sans patient, un patient qui a une infection. Parce que vous avez dit, est-ce qu'il y a une opération mal faite? Ce n'est pas une opération mal faite, une opération qui arrive bien faire. Mais si arrivé, parfois, un patient qui a une infection, une complication, il est arrivé, mais vous êtes taclé. Nous pas dire une infection, c'est une opération mal faite. C'est beaucoup de patients qui ont un misnomer là. Aussi, c'est pour ça que je dis tout le temps, un patient qui est opéré avec un docteur, ou suivre son arrivé parce que le docteur là, il connaît qu'il peut faire. Après, il n'est pas pour prendre les études dans le coin, les pouguetteuses jusqu'à ça. C'est le problème qui arrive, c'est qu'il y a un patient de content. Écoute, X, Y, Z, tu as le docteur, et si le docteur, elle, qui n'est pas connu qui est ça du tout, il ne peut pas donner une opinion. Et là, une différence d'opinion, il prend une différence d'opinion de deux docteurs seulement. Et là, il finit créer un doute. Le patient dit qu'il perd confiance en le docteur qui nous perd. Mais c'est totalement faux. Si tu écoutes le docteur ou crée causé que le docteur ou une complication, le docteur peut expliquer bien, il n'est pas pour sauver des pays où ils pourraient expliquer tout. Il n'y a pas de suivre. Moi, j'ai un patient qui n'opère qu'un. Et moi aussi, parfois, même dans mon privé, parfois, j'ai un patient qui n'opère qu'un autre docteur. Moi, j'ai dit non, s'il vous plaît, moi, trop. Réagir tout le docteur si on a quelques problèmes parce que je ne suis pas dans une meilleure position.
1: Pour ça. Je rappelle à mon auditeur qui est appelle-nous le 525-3-8-4-8-4, 525-3-8-4-8-4. Justement, nous pécose tout ce qui est post-opératoire après l'opération qui est une précaution, bisin prend. Alors, nous téléphone 402-80-80, pas PMA, c'est pour le moment. Je t'appelle-nous le 525-3-8-4-8-4, 52-53-84-84 pour vous conseils et si vous avez un doute ou une question à nous poser, pas hésiter. Alors docteur, quand nous finissons l'opération, et combien de temps ça prend? Nous par exemple, si nous faisons l'opération genou ou les pieds, combien ça temps qu'on y prend nous pour nous capables commence, venir à la normale, recommencement aussi, etc.
0: Alors, les bons à la normale, parce que marcher, là, si nous faisons l'opération le matin, tantôt, nous allons faire le patient marcher. Normalement, si nous payons pas de temps, le lendemain, nous faisons commencer à marcher. Maintenant, les deux premières semaines, moi, je vais prendre un average. Parfois, nous avons un outlier, ça veut dire un patient qui finit marche plus vite. Okay? Normalement, les premières deux semaines, nous avons un patient marche avec badine ou un frame, un walking frame. Ça, normalement, en fait, dans mon expérience, tout patient qui se fait en 85 ans, qui se fait en 50 ans aussi, qui n'opérait, on peut donner un average. Des semaines, je te prends pour marcher avec un frame. Je t'habitue, je te marche. Commence à plier les genoux, tout correct. Après, c'est le lendemain, mais deux semaines, je te servis ça. L'autre deux semaines, là, je commence à marcher sans aucune aide. Ça, c'est normalement. Mais pour te reprendre le travail, normalement, il prend un mois. Parce que même quand je peux remarcher après deux semaines, j'ai encore physio, encore kiné pour faire, encore une pour retravailler, parce que pas oublier quand on peut opérer le genou aussi, il y en a un muscle, un quadriceps qui vient un peu affaibli. Vous êtes travaillé bien pour qu'on dire que vous êtes capable de reprendre le travail, vous ne pas gagner de douleur. Quoi. Normalement, on enverrait, tu prends un mois pour reprendre le travail. Parce que normalement, quand on fait une opération genou à hanche, je me donne une patient un mois congé, mais le un mois, je ne pas arriver à prendre. Ça peut arriver, c'est bizarre, encore une semaine, nous avons une semaine, mais normalement, average, un mois. Mais marcher là, c'est lendemain. C'est pas une opération qui reste au lit. Par exemple, si par exemple on a une fracture dans la cheville, une fracture dans les pieds, quand normalement prend 6 semaines pour dire correct, là nous demandons pas seulement nous pas de 6 semaines congé.

0: le bien extend, bien prendre des semaines physio là-dedans, mm-hmm. parce qu'on finit tiers plaque, finit, par exemple, si un patient met une plaque, vous êtes tiers sur plaque, il fait ce physio, là, nous, a donné 8 semaines, dans une des semaines pour physio, pour se consacrer à physio. Mm-hmm. Et là, 2 mois congé. Mm-hmm. Il travaille comme ça, normalement, quand
1: et qu'est arrivé, justement, si je ne donne pas une consigne, pas un patient qu'il ne faudrait pas se bouser, il ne faudrait pas se... et je ne commence à faire bonnes affaires avant même, un peu précoce.
0: Arriver parfois, et déjà, il y a même pas ça
1: qui et là, c'est de, quelque part, c'est un peu faux aussi. Ce peu faux faire bonnes affaires qui arrive dans un même cas. Là.
0: Alors, par exemple, si une personne, par exemple, nous donne un exemple, si une personne nous perd une cheville et il peut overdo it, comme on dit, il peut fausser, mm-hmm. vous trouvez des plis enflés, des plis douleur. Mm-hmm. Là, nous disons, mettre les pieds dans l'air, élévation, mettre ice pack, il peut OK. Mettre glaçon, les pour bien. Par exemple, nous avons une patiente qui a opéré clavicule. Clavicule, c'est les os qui trouvent le collarbone. Mm-hmm. Normalement, quand on a opéré clavicule, 3 semaines, vous avez gardé en 90 degrés d'un arm sling, ça veut dire une pochette. Mm-hmm. Parfois, nous avons une patiente qui finit d'opérer après 2 semaines d'arrivée, on trouve une vis décalée. Moi, je dis, mais impossible pour une vis décalée, qui on fait. Elle dit, on connaît dans le sommeil, mon tiers lié à soi, et mon dormi, mon gagne cosmo, mon lémo, là, mais faux. Arrivé ça. Les labs, elle reprend, remettre vis à la place. Mais juste pour dire, ok, il y a une raison qui fait nous dire, bon, patient, suivre nous, bon, conseil. Mm-hmm. Et il ne faudrait pas cause mentir, si jamais arrivé, parfois, il y a un patient aussi, il a fait une forcing, une morse, ou ça, ce gagne plus douleur, mais vous êtes être en vérité avec le médecin. Mm-hmm. Mais les complications arrivent, hein. Les complications arrivent, mais vous avez qu'on détecte de temps et empêche-les, viennent plus problématiques après.
1: D'accord. Et là, une cause de kiné, c'est une affaire bien importante.
0: Kiné, c'est important. Pour nous, orthopédistes, on nous dit, pour être un bon orthopédiste, vous avez un bon kiné de l'armée. D'accord. Comme ça. Mm-hmm. Les comédiens, monsieur, madame. Mm-hmm. Tout le monde dit, dans l'un même, le succès d'un orthopédiste, c'est un bon kiné de l'armée. Un bon kiné aussi, vous avez un bon orthopédiste. Il mange tout des côtés. Mm-hmm. Et c'est pour ça que nous avons un kiné. Bon, il y en a beaucoup à Maurice, hein, formé maintenant. Et il est important parce que l'orthopédie, c'est la mobilisation, c'est la rééducation, mobilisation. Nous peut opérer les yeux, mais le problème n'est qu'à pas venir dans le muscle. Parce que quand, si vous pas morcez pendant un mois, vous trouvez au muscle une atrophie. Mm-hmm. Mais c'est comment le muscle pourrait atrophier? Oui, nous mangeons protéines, mais nous avons fait l'exercice pour retravailler. Mm-hmm. Pareil comme un athlète, nous avons fait l'exercice. Par exemple, un problème genou, nous avons fait vélo. Mm-hmm. Mais tout ça là, il est guidé par une kiné. Un kiné, c'est un professionnel qui n'a pas. À ne pas confondre avec massage, beaucoup de Mauriciens disent massage, kiné veut dire massage, c'est pas massage. Ouais. Kiné, là, il pourrait, du coup, il pourrait faire ouvrir l'eau back to your fitness level.
1: Mm-hmm. C'est ça. Et là, justement, donc, nous pourrons écouter un témoignage d'une dame, Madame Sarkia, qui a 58 ans et qui peut partager avec nous sur l'expérience. Elle s'est fait une opération le 20 juillet dernier et comment elle s'y prend et comment ça se passe. Allô, oui, bonjour Madame Sarkia.
2: Bonjour, c'est Saskia.
1: Saskia, bonjour Madame Saskia. Bonjour,
2: alors, bonjour Saskia. Alors, oui,
1: allez-y, bien moi. Allez-y, posez-vous.
2: Alors, enfin, vous racontez-moi journey avec Dr. John Key.
1: D'accord.
2: Donc, premièrement, Dr. John Key, c'est un docteur, c'est mon docteur. Donc, tout petit problème qui m'a gagné, vous contactez-lui parce qu'il m'a besoin de dire que Dr. John Key, c'est un docteur à l'écoute de tous ses patients. Ma maman a été opérée aussi avec lui, de la hanche. Pourquoi il utilise la radio, le gars.
1: D'accord.
2: Donc, c'est un médecin qui n'importe quand on peut envoyer un message, il téléphone nous. Moi, je ne connais pas les dormir. Entre l'opération, il trouve les temps pour répondre. Moi, je comprends ça, docteur, là, mais en tous les cas, il est marié à l'écoute de ce patient. Donc, je opéré effectivement le 20 juillet. Je opère mon hallux valgus. Communément known as bunion. Mauricien nous dit ça, zoignon. Donc, ça a les os qui sortent, qui nous poussent et qui sont capables de causer un problème, qui fait mal. Et moi, dans mon cas, je ne peux pas faire ça correctement. Je suis bien actif sportivement et je n'ai plus qu'à faire mon amorce le grand matin. Je n'ai plus qu'à faire mon activité sportive parce que je n'ai plus qu'à me tuer fermé. Donc, l'équipe est bien difficile pour moi. Donc, comme on a dit, Dr. John Key, nous nous causons, là, il dit à moi, effectivement, je peux commencer à introduire une opération Hallux Valgus, mais by minimal invasion. Donc, ça veut dire, pas ça gros coupé qui ban traditionnel cette juillet-là, c'est un gros coupé que ça les eaux là.
1: D'accord.
2: Et faire ce qu'ils ont fait. This was minimal invasion. Donc, quelques points bien tigites.

0: Et ben voilà, donc, comment on dit, moi, ça m'a dit oui, quand on m'a été excité, moi, on aura du monde qui me croit excité pour faire une opération, parce qu'ils me connaissent un petit peu soulagement, beaucoup.
1: D'accord.
0: L'opération, lui-même, était à peu près 1 heure de temps, mon reste en clinique, le lendemain, mon sortie. Mais effectivement, comme tu peux dire, est-ce qu'il a avancé? Moi, là, on écoute tout conseil du docteur John Key. Mon méthane botte, j'utilise un méthane botte, donc un botte orthopédique, qui m'ont toujours un allié. Hein. Donc, mon mettre mon botte et premier 2 semaines, mon type d'amorce que le mot talon, donc avec la botte, bien sûr. Et là, l'effet qui, après 2 semaines, mon agent docteur John Key, justement dimanche dernier, la nuit, il y a tout pansement et tout mot cicatrisation parfait. Mais l'os lui-même, il prend le temps. Il prend 3 mois pour cicatriser. Donc, il a toujours pas de précaution pour prendre. Donc, mon pégode, mon botte encore jusqu'à fin août. Donc, 6 semaines, nous, bisagote sa botte-là. Et l'important, hein, l'important, pas prendre pas faire aucune prudence. Bisagote la prudence, souris, pas faire aucune bonne affaire qui pas bizarre. Donc, si suivre conseil docteur, moi, me crois, ou bien sorti d'accord. Parce qu'il m'a les pieds pas enflés, parce qu'il m'a gardé là au maximum. Et mon eyes sparkly de temps à autre, mon pas fait aucun imprudence. Donc, mon écoute ce conseil à 100%, 200% même. Si mon a un petit souci, mon a voulu un petit message, bien à l'écoute. Mais mon visage, juste la première nuit, mon souffert énormément.
1: D'accord.
0: Et bien sûr, après l'opération, mon côté, je m'en souffert. Mais après, le lendemain, c'était bon, hein, mon rentre, mon lacasse, et avec tous les médicaments que Dr. Jenkins donne moi, painkillers, anti-inflammatoires, ben, mon pas de douleur du tout. Du tout, du tout, du tout, mon pas un droit de mon douleur.
1: Ah ben c'est très bien. En tout
0: Ben,
1: cas,
0: voilà, mon journée.
1: merci, merci pour ça, l'expérience-là. Et d'après vous, c'est effectivement ne bien suivre les consignes du médecin.
0: Tout
1: Ça,
0: à
1: c'est
0: fait.
1: très, très important.
0: Tout à fait. Tout à fait. Et elle a fait mon vie d'hier aussi, et on a dit, moi, je perds pour, en fait, moi aussi, moi, dans le business du wellness, donc, on a beaucoup de patients, beaucoup de clients qui disent à moi, aïe, nous, sinon, on veut faire libre, mais nous perd après. Mais faut les pas perdre. Si vous faites confiance au docteur, vous ne pas perdre, non, on est.
1: D'accord.
0: Vous faites confiance au docteur et vous suivez ce
1: Ce bain de
0: conseil et
1: consigne.
0: vous, voilà. C'est tout. C'est tout ce que nous devons faire.
1: En tout
0: Donc,
1: cas,
0: voilà un petit peu.
1: merci, merci beaucoup, Madame Saskia. Et
0: Plaisir.
1: effectivement, une fait l'éloge du docteur John Key. Vous n'êtes pas la première personne à le faire. Et ça, c'est très bien. Et ben, merci et bon rétablissement pour vous aussi.
2: Merci.
1: Merci, au revoir.
2: Merci.
1: Alors, Doc, et effectivement, vous avez une bonne réputation.
2: Ah, non, mais vous avez dit, mais c'est pas une passion. Tout le temps, me dire, une bonne passion, une passion qui a l'écoute, une passion qui écoute tout le bon conseil. Il pour dire, a non opérateur, opérateur. C'est le secret, ça, en fait. Si vous passion écoute tout et il peut écouter tout bon advice, ben, un est pour bien et deuxième, il peut faire éloge. Alors, il m'a aussi d'écouter. Et un grand, et nous, ben, passion, nous, ben, pour venir dire, docteur, apprendre ça. Nous apprendre, oui, dans le livre, nous apprendre même recherche. Ça, c'est inévitable, comme on dit, une fête introduite à une nouvelle opération minimally invasive. Mais ce n'est pas c'est notre passion même qui drive nous, qui fait nous apprendre plus. Et parfois, notre passion même, c'est notre livre, parce que, comme on dit, oui, nous avons parfois arrivé par une petite complication qui ne nous pas expect, mais je peux dire, ça peut arriver à elle, et nous réaliser, ok, mais ça, parfois, un médicament même qui nous donnait, de dire, ça médecine a fait moins de sommeil, qui partit dans la littérature, et nous fait nous recettes. C'est notre passion même qui, un côté
1: un côté qui, quelque part,
2: qui fait nous-mêmes,
1: et
2: nous
1: les azotes aussi, conti et que les azotes plutôt.
2: Qui contient et clé nous. Et ça, les bouts contient, hein, c'est. Et les révélations au mot premier affaire, c'est que l'opération, c'est pas la fin d'un traitement, c'est un commencement de le traitement. Et nous besoin bien prendre précaution avec un patient qui nous peut opérer parce qu'il pourra aller des années après. C'est ça.
1: D'accord. Et là, une affaire aussi importante, c'est que tout patient pas pareil et chacun se tient dans un rythme de récupération, donc.
2: C'est ça. Sac, sac, sac. Il y a même un patient pas qu'à tous les douleurs beaucoup. Il y a même un patient de complaint de douleurs beaucoup. Il y a même un patient. Et dans ma personne, quand elle est concrète, je capable une douleur bien loin des mêmes. Comme on se dit, par exemple, mon également une patient que tu fais prothèse là, hanche et genou, le deuxième, troisième jour, dans la maison, pas servir aucune badine, qui, comme on me dit, une outliers. Pour moi, je suis un average, mais la majorité, c'est aux 2 semaines, je le prends pour récupérer, mais dans ma personne, le 3 jours, mais il finit correct. Mais nous pas qu'à généraliste, nous pas qu'à généraliste tout patient, mais de NC, nous allons comprendre chacun, nous allons comprendre finance aussi, c'est important, parce que, comme on me dit, pour faire ma personne, je peux ramasser pour faire une opération dans la clinique, mais après, ils ont retrouvé de l'argent pour faire un post-opératoire. Mais pas

0: Il y a qui nous qui allez, ok, nous ne pouvons pas avec nous, mais nous les disons non, c'est pas comme ça. Si vous ne pouvez pas avoir fraude, nous toujours nous dans le. C'est pour ça qu'il y a Maurice, beaucoup de médecins me retrouvent l'interview, ils disent ah bien, nous faisons nous développons un lien entre le public et le privé, parce que c'est un seul pays, un seul, nous tous Mauriciens même, mm-hmm. Et il est important que même pas de post-opératoire, nous servit l'aide des dispensaires, et comme on peut dire, si vous ne pouvez pas avoir d'autres personnes, soit trop loin, je peux envoyer une photo, une vidéo, et nous pouvons pas finir guetter, et nous pouvons pas finir. De demande advance qui est plus important.
1: D'accord, vous nous soulevez un point très important et j'ai envie de poser cette question-là. Un démon qui nous opérait dans le privé, est-il capable de faire tout ce bon soin post-opératoire à l'hôpital?
0: Bien sûr, c'est une recommandation. Et l'aide du médecin qui nous opérait parce qu'il faisait qu'il nous fait avec passion-là et qu'il faisait faire parce que parfois il y a un pansement qui nous envie sa passion-là suivre. L'hôpital, nous avons eu dispensaire. Et normalement, bon.
1: Sa facilité-là existait.
0: Il existait, enfin, nous déjà pu faire. Mm-hmm. C'est pour ça qu'il y a pourtant le lien public et privé. Il mm-hmm. paraît aussi, même parce qu'il nous paye dans le public, qui a envie de faire un suivi dans le privé aussi. Vous êtes welcome, vous êtes déjà pu venir aussi, nous déjà gagné un patient. Et nous travaillons, pour moi, c'est. Nous vous servi toutes nos ressources. Mm-hmm. Qu'il est privé, qu'il est public, nous, un petit pays, nous, l'île Maurice, pour moi, tout le temps que je travaille, c'est nous mettre l'île Maurice en avant. Mm-hmm. C'est quand nous permet une nouvelle opération, quand on a un nouveau gadget de Maurice, c'est l'île Maurice en avant. Parce que parfois, vraiment, quand on a dans une conférence d'EO, quand on peut trouver. Pour moi, les plus chers, ils ont un médecin, quand on peut voir comment l'Inde, même à faire une conférence, on trouve combien l'Inde en avance comparé à Maurice. Oui, mais quand je dis l'Inde est un grand pays, Maurice est un petit pays, mais c'est pas comme ça. Nous avons une ressource, nous avons une service, nous avons le dialogue entre le public, le privé, le gouvernement, tout. C'est pas juste, pas être la boulot de camarade. Pour moi, le gagnant soit toujours le gagnant dans une opération, dans la santé. Le patient doit être gagnant. Mm-hmm. Parce que moi, j'ai pris Nobel pour être meilleur docteur, moi pas intéressé aussi. Mm-hmm. Pour moi, mon patient, tant qu'il est happy, she's happy, c'est le but.
1: C'est le but.
0: Mm-hmm. Et si parfois, et comment vous dire, parfois, il y a une opération que je ne suis pas capable de prendre. Pour voir mon guide de patient aussi, me trouver par exemple, il n'a pas voir, nous prenons les case to case. Je ne vais pas opérer tout le monde. Il y a une opération que je viens en dehors de mon expertise. Et là, moi, je recommande si mon cas veut l'hôpital de faire lui, soit sinon, bizarrement, en dehors, en Inde aussi, à faire lui. Mais c'est pas comment dire, moi, vous avez fait tout, soit nous prenons les questions.
1: Pas monopoliste.
0: Monopoliste, c'est désormais le but, c'est bien travailler en équipe.
1: D'accord. Donnez un appel, Doc. Allô, oui, bonjour.
2: Oui, bonjour.
1: Bonjour, monsieur Désiré, allez-y, on a une question, pose-nous.
2: Oui, une seule question.
1: D'accord.
2: Et concernant le ligament du genou, mmh. Et si c'est coupé, après combien de temps, disons, on peut réparer?
0: Ça dépend, parce que ça dépend du l'âge du personne. Si, par exemple, la personne est en bas 50 ans, là, normalement, oui. on peut l'opérer à travers l'arthroscopie, on nous répare, nous redonner un nouveau ligament. Et puis, il prend six semaines pour le patient back to, comment dire, l'étime est marché avant l'opération. Normalement, deux D'accord. semaines avant, il n'est pas marché, l'olipé là. Après, il commence à faire l'exercice, il marche, là. Six semaines, il marche, comment dire, il répond au travail du normal. Il a résolu ce football. Ça, c'est normalement. Maintenant, tout le monde, parce qu'il a 50 ans, qu'un ligament croisé qui est déchiré, il n'est pas vaut la peine de refaire, lui, parce que l'énoil directement nous fait une opération remplacement genou. Quand nous mettons une prothèse dans le genou là, parce qu'il n'est pas besoin de servir ligament croisé dans sa cale. Ça c'est normalement le standard qui nous servit à Maurice.
2: Ah d'accord. Oui. Enfin moi j'ai un problème, c'est pas déchiré mais c'est plutôt coupé.
0: Ok.
2: Oui, enfin j'ai plus de 50 ans mais ça fait à peu près 15 ans c'est là que j'ai eu ce problème là.
0: Ok, mais dans ce cas, si vous avez plus de 50 ans, c'est préférable peut-être de voir un médecin, un orthopédiste, de faire un X-ray, voir aussi le genou, parce que là, ça, on entre dans l'âge 50, c'est l'arthrose qui prédomine. Alors aller réparer un ligament croisé après 50 ans ne vaut pas la peine. Il faudra voir l'arthrose comment s'évolue. Si l'arthrose est à un stage très avancé, un seul coup, on répare, on met une prothèse et c'est terminé, votre problème est fini.
2: C'est ça. Disons que j'ai pas de problème d'arthrose, de joint ou de quoi que ce soit, mais disons que je peux pas courir. Parfois, disons, il y a un nerf qui se coince. Donc, je marche normalement, c'est tout.
0: Oui, mais dans ce cas-là, il faudra faire une évaluation parce que normalement, le ligament croisé, s'il y a un problème, ça vous donne des instabilités. C'est-à-dire, si vous marchez, vous sentez votre genou déboîté. Ça, c'est le problème avec le ligament. Mais si vous avez d'autres, parce que parfois, on a des autres problèmes comme un kyste dans le genou ou on a un douleur sciatique qui peut référer dans le genou, il faudra voir ça bien. Parce que pour moi, si c'est qu'un.

0: maison, c'est un peu long et il faudra vous réévaluer bien. C'est ça.
1: D'accord.
0: Ouais.
1: Ok, alors. Disons, vous travaillez à l'hôpital, à la clinique.
2: Monsieur Désiré, d'accord. On va vous donner les contacts du médecin.
1: D'accord, pas de souci
2: Joanita
1: alors.
2: va justement va vous rappeler et va vous
1: Ok.
2: donner justement le contact du médecin. Si besoin, il n'y a pas de souci.
1: Ok, merci
2: Merci.
1: alors.
2: Merci,
1: Merci.
2: merci et bon
1: Au
2: courage
1: revoir.
2: et bonne
1: Merci.
2: santé.
1: Merci.
2: Au revoir. Yes, donc, alors, justement, Enna Mandimoun, parfois, je pas trop connais qui je Enna. Ou tu peux dire tu allais là parfois qu'il nous besoin est-ce qu'il de temps en temps nous besoin aussi avis de deux médecins parfois un médecin dit nous une affaire peut-être que c'est pas la vérité c'est peut-être pas le
0: Bon.
2: cas est-ce que c'est
0: Bon.
2: bien d'avoir quand même de temps en temps surtout dans les cas compliqués deux avis de deux médecins
0: Bon, moi,
2: que vous pensez là vous
0: bon, y a un débat. Vous voulez y a un débat parce que
2: d'accord.
0: pour moi, je pense que quand vous payez un médecin, il peut donner un advice. Il peut faire pour, il peut donner un advice basé là ou bien. Il va pas faire les pour lui-même. Parce que quand vous avez une opération, il y a une lutte pour taille là. Donc, il y a pas de complications de ça là. Il va pas faire des affaires qui démêlent car il va les mettre dans le médecin, même s'il a un problème ou ça lui fait passer avec plus de problèmes. So, normalement, un advice qu'un médecin donne et tout médecin lui donne un advice qui est genuine. Okay. Maintenant, avoir le patient si il est confortable avec si manière médecinienne causée, il est confortable avec lui. Normalement, le patient peut go avec sa médecinienne. Parfois, si le patient n'est pas confortable, il sent qu'il dit ok, mais moi, je veux gagner une deuxième avis, il est most welcome de le faire. Parfois, il y a un patient qui vient même de quatrième, cinquième médecin ou peut prendre l'avis. Mais au fait, l'avis là, il y a un seul même nez. C'est juste qu'il ou si ou, ou de, il a même pas de confortable avec certains médecins, il a même pas de pas trop confortable. Il a pas de content, mais il a pas de pas
2: Ou
0: content.
2: convaincu qu'il y a un médecin, nous avons un médecin qui peut être pas correct.
0: Il est capable de ça, mais moi pourrais dire, il a parfois, il a.
2: C'est dans le deux sens, vous voulez dire.
0: Il a les deux sens, c'est dire. Mais pour moi, je pensais, si un médecin examine ou bien, il fait au bon test, il explique tout A à Z. Bon, pensez, il a ce point, il a ce point. Et
2: Une deuxième pensée, c'est si bien examiner, un
0: il
2: examen, il peut prendre des mi-temps, il peut prendre 40 minutes, même parfois 1 heure de temps aussi.
0: c'est
2: Mais
0: ça.
2: parfois, il y a des médecins qui n'ont pas le temps de le
0: C'est
2: faire.
0: pour ça. Ce qui fait une passion pour prendre des années, c'est parce qu'il n'est pas senti confortable avec le premier docteur qui
2: Docteur.
0: était là. Sur les mots, soit comme prendre une deuxième avis. Mais pas veut dire qu'il promet mes salaires de donner un mauvais avis.
2: Tout
0: Ça
2: à
0: aussi,
2: fait.
0: ça aussi, ça aussi.
2: Pas nécessairement qu'il y
0: Parfois,
2: ait une
0: il y a une patient, je compte en marchant, je get pris. Je target un docteur, je prends sa cotation, je target l'autre docteur, je get équipe libre au marché pour opérer. Ça aussi, il y a de Maurice,
2: Mais bien sûr. Mais parce que de toute façon, derrière, il y a ça aussi. Il ne
0: Il
2: connaît
0: y a
2: pas
0: le
2: le cash
0: côté,
2: là.
0: finance
2: Ben
0: aussi.
2: oui, c'est
0: Mais
2: elle-même les affaires.
0: la vie reste la vie. Hein. Une semaine, 2 semaines avant, un patient, il y a une fracture humérus, il est déplacé complètement. Et what was funny, c'est qu'il me prenait un avis à un généraliste. Et généraliste, il n'avait pas besoin d'opérer. Et effectivement, il y a un orthopédie, il y a nous. Il n'avait pas besoin d'opérer. Il y a nous le coût, il donnait ce somme, il y a nous un peu trop cher, mais nous allons nous donner une lettre à l'hôpital, à l'opérer. Effectivement, il opérait à l'hôpital, he's much better now, il peut qu'à bouger sur l'armée. Ben, c'est pour dire qui, peut-être dans ce cas-là, peut-être le deuxième avis de docteur, c'était le panel d'un propre fil, propre écoute. Et il y a un généraliste qui peut-être pensait les tu les là, mais quand il y a nous, il a opéré. Maintenant, faute de finances, il n'a pas fait les cliniques, ok, fine. Il a fait l'hôpital, il a opéré, ou quoi, il a téléphoné, il a nous dit bien. Ça fait nous rappeler.
2: Ok. Et une autre question par rapport à tout ce qui est encadrement familial, donc surtout dans un
0: Ah,
2: opération là, il y a un point bien important parce qu'il nous dépend un peu quand on fait une opération pareille, nous dépendons un peu de Bandimoun autour de nous.
0: il est important qu'il y ait un encadrement familial parce que parfois, imaginez-vous, ben, un patient en douleur, de famille même, anyone, ou une sentimentale, ou il a souffert, de comment se tracasser. Il y a peine, même le jour de l'opération, pour voir qu'on peut planer une opération, car la famille entière peut prendre congé depuis le travail pour atteindre, pour être, comment dire, post-opérateur, pour avec passion là aussi. Mm-hmm. Ça aussi, il y a une implication. Mm-hmm. Et c'est pour ça, la famille aussi dit bon, quand on peut expliquer passion là aussi, il y a des trois, il y a des gens proches avec lui qui aussi connaît, qui peut expliquer post-opérateur aussi.

0: c'est pas toujours sensible, nous peut causer comme ça. Beaucoup de fois, nous appelons une famille qui vient,
1: qui
0: proche, qui pourrait ensemble avec passion là, mm-hmm. pour les cas qu'on est qui besoin faire. Et parfois, pareil, le numéro est donné à. Parfois, il y a une vieille personne qui, malheureusement, les enfants sont à l'extérieur, c'est dans carer ici. Mm-hmm. Et c'est le carer qui, actuellement, nous informe comment le patient se fait post-opératoire.
1: Et là, justement, et à post-opératoire, et

0: un mois, si Lily Pieli 2 mois, si Lily Gamon croisé 2 mois, même voire 3 mois max. Genou remplacement 1 mois, maximum 6 semaines, il dépend de quelle opération fait, mais docteur pour finir. Et pour finir, normalement, il demande un certificat de congé qui déjà finit prendre pour ça normal. Pour finalement, passer à finir une forme de travail qui est ok, mais là, mon bank holidays pour le congé même, que je club ça, que je sickness pour gagner un plus long congé. Je finis un forme en avance de HR pour que je fasse cette opération.
1: Et au niveau symptômes, ça veut dire que nous payons aucune douleur, nous ressentons.
0: Ça veut dire que nous, quand nous payons, pareil, comment dire, préopératoire, nous payons marcher sans douleur, nous payons. Ou POK, c'est là quand on arrive au maximum au functional capacity. Mais bien sûr, pour y arriver au functional capacity, il besoin en ce moment nous faire un rendez-vous, nous régler de bonne passion là, et make sure qu'ils tout qui tout passe bien.
1: D'accord. Et le kiné aussi a son mot à dire.
0: Le kiné travaille avec nous. Alors le kiné peut suivre passion là plus post-opératoire, les pégétli plus souvent.
1: D'accord.
0: Et le kiné peut donner un feedback aussi, parce que chaque semaine, je finis le téléphone, je finis le kiné, je finis de prendre tout le renseignement qui m'a passion bien, qui m'a passion, qui vient revoir moi, qui l'aime réavouer les autres guettements, soit parfois qui l'aime dire que ce réhabilitation peut prendre un peu plus longtemps, nous devons retravailler un signoco, nous gagnons un dialogue comme ça. Parfois, arriver que parfois même un post-opératoire, que le patient a besoin d'infiltration aussi, le cardien nous revient faire une piquière, il réavoue le patient, il réguette, il fait une piquière, il accélère ce procédé, ça. So, Limoges a une équipe kiné, infirmier, médecin, la famille et le patient. Tout ça là.
1: Une belle équipe pour qui tout affaire passe correct.
0: Une belle équipe. Et parfois même patient qui amputation, c'est un petit note, il y a pourtant un psychologue. Un psychologue préopératoire, si par exemple on n'a pas coupé un dimanche sur les pieds, on fait un psychologue guetli préopératoire, post-opératoire aussi, pour lui accompagner le patient aussi. Parce que quand on perd un membre ou dans un membre de l'écho, il n'est pas facile.
1: D'accord.
0: Parce que pour nous, avec comment on pourrait travailler, comment on bosser, c'est tout ça qui est important. Il est important de conseiller psychologiquement la famille et les patients.
1: Et là, nous arrivons à la fin de l'émission. Donc, qui conseille par rapport à ça, ben, point faux, qui est capable de nous, par rapport à justement tout ce qui est post-opératoire, qui est ben, point important qui nous bizarre, prend par rapport à ça.
0: Pour moi, je dirais que ben, patient, je t'écoute, si je fais confiance de médecin qui me fait cette opération, donner sa confiance au post-opératoire, les poursuivre de A à Z. Et je besoin de patience. Si la famille n'est arrivée, personne ne. Quand on dit que le médecin qui a payé au PSO, il n'a pas envie qu'il y ait une complication, mais s'il arrive à une complication, finit info au médecin, mais c'est pour finir très d'autres complications. Et le problème vient quand on commence à sauter un des trois, 5, 6 opinions après opération, là qu'il y a un problème, qui vient un problème, parce que si papa suit un traitement, ou vous suivez 4, 5 traitements, le healing time prend plus les temps.
1: Du moment qu'ils viennent prendre une décision, c'est bien
0: stick to it. Tant que le docteur n'a pas une cause. Pas une cause d'une façon irrespectueuse envers eux. Pena aucun. Just trust. Pareil que moi, j'ai un trust pour les opérations. Trust pour les opérations, il peut amener nous à bon port. Le problème vient quand on commence sans le docteur à faire X, Y, Z. Là, il peut être un problème pour le patient même et le médecin aussi, parce qu'il peut n'être plein de confiance en eux.
1: D'accord.
0: C'est ça.
1: En tout cas, merci beaucoup, docteur Chaitan Jonki, qui nous porte à toute sa bonne expertise là avec nous et aussi à tous vos bons conseils qui sont bien précieux. Merci à toute l'équipe technique, merci à Joanita Razaz, assistante à la réalisation, et à la console, c'était Yadj. Je vous souhaite une très très bonne journée sur RM1, la suite avec Roselyne pour son émission Point Virgule Écologie, et nous on se retrouve la semaine prochaine pour une autre émission d'Antidote. Bonne journée sur RM1, votre radio nationale.

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2: Voilà, voilà. Bonjour, bonjour, bonjour tout le monde. Ça fait plaisir. Et là, comme je vous dis, c'est cousine qui est bien là. Hein, il n'est pas là, je vous dis. Il est absent. 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Il me remplace, ça veut dire 11h à midi. 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Un joli petit programme. Nous faisons une petite blague. Nous faisons une petite dédicace. L'anniversaire. Je ne crois pas avoir un message. Le 52, 51, 72, 69. 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Et toute la famille, nous rendons un grand hommage et courage à toute sur la famille. Et là, nous mettons une jolie chanson. La prière, comme tous les temps, comme on commence l'émission. Une chanson de la prière.

0: Et voilà, jolie chanson, maman. Eh oui, mais ça va direct, hein. Et ce titre, Notre-Dame, dépêche ton cœur. Maman, joli message. Et il y a encore qui peut venir, la joli Sega, la joli Oldies. Et voilà, téléphone-nous le 402. 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Nous avons un petit coup qui est l'endroit où on va aller là. 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
1: Peut-être que nous faisons une belle gâteau la vieille.
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0: Oui, là, c'est l'amour que nous envoyons dans toute la case.
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0: Exactement.
1: Oui, on va apporter avec tout du monde.
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0: 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Sa première chanson qui nous mettait là, nous éclairer un éclairage.
1: 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Pour réussir, gagner ça, madame Sidemanou là, choisis-toi quand ça ne va pas là.
0: Oui, depuis hier, nous jouer ça là.
1: Vous avez dit, vous m'entendez.
0: Un joli message. Jolie chanson. Vous
1: m'avez dit aujourd'hui, non?
0: Oui, t'as m'a dit.
1: Ah, oui,
0: avec plaisir.
1: Parce que moi, je suis sur YouTube, et je suis sur madame la pédia, où ça m'a envoyé un message.
0: Oui.
1: Vous avez donné ce nom, tout. Vous avez dit.
0: Vous avez dit.
1: Vous m'avez dit pour moi, comment mon téléphone nous qui fait. Je souhaite bonne fête, mon bon camarade.
0: Oui.
1: Bonne fête de la Vierge. Je vous fais un petit coucou.
0: Oui, avec plaisir.
1: Belinda Gabriel, Marie de Roche-Noir. Lydith, Ladise de Barclay, Rosemine Hagen, Jacqueline Noël, Élise Vizilla, Liane Selvon, Caroline Telsit, Brigitte de Bambou, Nicole Palab, Mohamed et Daniela, Rebecca et sa maman Solange, Brigitte de Cassier, Lisette de Paille. Et pour vous aussi, sorry, la liste est un petit peu longue, mais tout ça là, vous connaissez mon camarade radio, ça, hein?
0: Ah oui.
1: Maintenant que quatre seulement qui sont proches avec moi, mais les restes, vous êtes de cœur. Il y a quatre vrais amis qui me connaissent depuis longtemps. Mais il n'y a que tout le reste, c'est de... 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Mario.
0: Écoutez, là,
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0: Enfin, gâteau, mais mon belle-sœur, pour faire soeur, mon frère, pas belle-sœur, femme, mon frère, enfin.
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1: 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À 400, 80, 90. Là, moi, mettez une jolie séga pour jouer pour Alain Pémal. La musique du soleil.

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0: 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Et n'a pas été venu là? Amai! Amai, écoutez. Tout le monde est venu, ma jeune, tu n'accompagnes pas les autres. Et moi aussi, je me pose un autre groupe là.
2: Là, nous quoi
3: Pépinière,
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0: La mer, qui la mer, finalement.
4: Le goulet,
2: Les
0: boulets.
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0: boulets. Oui. 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
0: Non, les coulées, les vêtements, les chiquines, les fermes, pour vous vivre tout là. Alors, il est nous content, nous venons une petite visite là. Et on a fait tout catégorie là, j'ai mis aujourd'hui là. Moi aussi, je me fais partie dans le groupe là. Parce que bon, chacun nous vient de grand monde là. On ne peut pas expliquer ce qui nous fait, qui travaille, nous fait avant. Il a une expérience, une belle expérience même. Et pourquoi j'ai une chiquine là? Comment on va appeler? Comment j'ai pas bien, on était où? Non, non, j'ai ou non, comment on va appeler?
2: Ni la Polynène.
0: Ni la Polynène. Là, il a accompagné tout mon petit camarade, tout ça là.
2: Donc, quand j'ai 20 enfants, il reste tout mon clown.
0: Oui, voilà, il a. Et où, mon photographe? Il est photographe de ce groupe là, maman. Tout le monde le portable, tout une petite photo là.
5: Vous
0: trouvez que ça peau. Ça peau, là, je dis que je suis à la garçon aujourd'hui.
5: Oui, c'est
0: ça. Je vais pas comme ça. Maman, tout le temps, on a habitué de voir l'autre style de déguisement. Je dis que je suis à l'autre style de déguisement. Parce qu'il fait faire fouet là. Ah merci. Vous connaissez que je m'habille un petit peu à la gorge, on me met pantalon là parce qu'il connaît la brise. La brise, je ne pas
2: qu'à
0: moi. Je passe mes salles au radio, mais quand la brise, pas mettre zip, mettre pantalon. Quand on est là. Alors, il m'a mis une jolie chanson pour vous. Après, nous sommes capables de faire photo encore, continuer de photo. Parce que toutes les semaines, nous sommes mal fait un check-up, mais là, il m'a l'hôpital ici. Parce que quand on a venu une photo, tout ça là, que je flash, tout ça là, maintenant, je fais un check-up. Je vais mettre une jolie chanson là, ça parle bien.
2: Allez,
0: vous me mettez là. Allez, moi, vous voyez ça. Petit. Et voilà, et le groupe appelle
1: Sipawè.
0: Sipawè. Je sais pas tout. Et qui c'est un objet qui était pour mon nom là?
2: Mais il
0: n'y
2: a pas
0: que toi. Non, passe message, Kawale, passe message.
2: Oui.
0: Moi, je t'en bai. Mais je suis là. Parfait. Allez, je vais mettre une jolie chanson d'amour. Je t'aime d'amour.
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1: La libre, quand nous avons invité ma famille, venir nous rendre une petite visite. Là, nous tenons la première partie, deuxième partie. C'était une équipe là, grand. Divisé, on dit là. Première partie, deuxième partie. Là, c'était nous. Là, comment nous tout. Alors, Lila, aujourd'hui, je vais vous appeler comme ça, mon abri, mon petit père, la gosse, aujourd'hui. Parce que la brise, je ne vais pas mettre zip là. Attention, je vais filmer parachute. Là, là, pour, là, pour. La brise pour moi, allez. Et, rejoignez-nous sur le groupe que m'appelez.
2: Chichawa.
1: Power, Power, courant, là. J'ai une jolie équipe, une vie là. Sortir bien loin, man grand, man zen. En fait, nous avons juste resté dans le programme, Master. Nous ne pouvons pas dire que ça n'a plus zen, ça n'a plus l'autre. Nous tenons à mes genoux pareil. Et profiter, ça fait que nous tuons la vie, nous tuons les temps avant que les temps tuent nous. Quelle est la nouvelle occasion là? Moi, j'ai tout le grand pour sauter là. Comment finir sauter ici, nous pour le visiter? Comment visiter là?
3: Pépinière.
1: Pépinière, au final, des pépinières. Elle a la mer. Moi, il y a bien pépinière à la mer. Un qui veut nager, nager,
4: la vie de gagner. Santé
1: pour nous. Santé. Une santé spéciale pour un grand monde qui est là. Je compte aller là. Ah, Badia. Le machin coupé, Badia. C'est coupé, Badia. Mets ton sasa, mets ton sasa, mets ton sasa, sasa, chini. C'est maman pour moi de surprise, Astia. Parce que depuis 2009, il y a 5 roupies. Il y en a 2026 là. Là, on peut calculer un coup, ben, un siphon, 25 ou soit 20.
5: 25,
1: oui. Et de l'huile montée. 26, joli. Mais il y a un pièce, mais l'eau, c'est au bout de mon année. Puis il fait joli dans la boîte, tout ça là. Et. Badia. Oui, c'est pas que ma badia longtemps. Badia longtemps, c'est qu'il n'y a pas grave. C'était N.
5: D, N, D.
1: Oui, notamment sur les

0: la mets dans ce quoi que ça. Ça me fait un gâteau là. Oui, les prends les blâmes, mais d'un coup, il est assis. Ah là, il a le bécasse-toi, ça me fait un fourrier, même là. Là, il est direct. Mais là-bas, c'est que mon apprendre dans l'endroit que j'ai là-bas. Mais il y a une poule, une coque, une manzoiseau. Mais là-bas, il y a une coque pas santé dans la quoi. Non, non, pour le moment là. Non, mais t'as trop fouillé. Quand on passait dans l'endroit, on t'a fait. Je t'ai envoyé une coque là. Non, oui, quand on vit dans l'endroit fouillé, mais il y a un petit peu de passé là-bas, il y a quoi. Et là, on peut trouver, je dis, waouh. C'est moi qui suis content, mais il y a une époque où je suis en train de. Ou peut-être pas connu par le cuit. Je trouve ça le beau chimie, par exemple, je dis waouh! Hein? Beau chouchou! Oui, donc, enfin, vous avez profité! Même si vous avez un bouillon, vous avez une pomme de terre frite qui accompagne ça là! C'est un satiné, c'est un tisane, c'est un gros bouillon ça là-dedans, joli, bord plein!
1: Cherchez
0: une pomme de terre! Ouais! Et. Allez! Allez, bye bye! Mon Djali n'est pas mon nom, mais pour nous toujours là-bas! Combien de monde est dans le groupe là, en tout?
2: Il y en a
0: 79.
2: 79? Oui. 64. Non, là, il y en a partout une minute.
0: Ah, en tout? Oui,
2: 79.
0: Ça va, mais 80? Mais moi, tu fais 80, moi. Mais moi, fais 80, moi, alors. Allez, merci beaucoup. Hein? Président. Allez, moi, je fais Monica. Président, t'as plus ça même là?
3: Président.
0: Bon, dressé, félicitations. Une bonne équipe.
3: Oui, oui. Vous faites association pour vous
0: tirer, ça va être
3: madame la de la
0: CAL. Exactement. Les caisses de la CAL, les faire l'ouvrage, la blesse, vous salissez, l'autre, les enfants qui ont fait l'école, ces enfants à l'école, les venus tantôt récupérer.
3: Tiens, de la CAL, vous prenez depuis 18 ans à monter à les.
0: Hein, qui est plus bon que ça?

0: c'est Zanlassi de Saint-Pierre, toujours direction Saint-Pierre. Un coucou pour Carlo, Carlo, avec Marie-Claire, Josiane, et toute la famille Saint-Pierre de la part de Dali, Dali Rosille. Et aussi, je nous souhaite un bon anniversaire. Hier, c'est l'anniversaire. Ça veut dire c'est l'anniversaire. Sabine, Sabine, hein, de la part de toute la famille, Dalida, de Rosille. Et nous pensons à appeler l'un couleur de côté qui l'endroit où aller. Allô, allô? Allô?
1: Oui, bonjour, Annie.
0: Allô, oui, bonjour. Annie. Bonjour.
1: C'est Julia à l'appareil.
0: Pardon?
1: C'est Julia.
0: Julia.
1: C'est
0: Julia.
1: C'est bon, vous. Je vous ai dit que madame, tout à l'heure, là, vous avez dit que tu chanson là hier.
0: Oui, oui, oui.
1: Je ne sais pas si là, je ne sais pas si dédier ça pour moi aujourd'hui.
0: Ah, ou même si je vais mettre ça au système, non? Vous rappelez?
1: Oui, oui.
0: Ah,
1: oui, oui.
0: Ça m'a plaisir pour mon billet, non? Que ça, je vais mettre ça là.
1: Mais
0: ça,
1: nous faisons ça par là, là, là. Je vais vous écouter.
0: Mais pas que ça. Mais
1: nous
0: faisons
1: ça.
0: Mon récit, il y a dit, chaque fois que je demande, je vais gagner l'esté. Ah, oui. Direct.
1: Ah. Mais là, moi, écoute ça au YouTube, pas sur les jours.
0: Ah.
1: Je suis bien content ça.
0: Ah, là, là, aujourd'hui, nous gagnons, nous faisons tout le monde écoute lui pareil, là. Nous
1: mettons
0: ça dans toute la case du monde.
1: D'accord, merci beaucoup.
0: Et merci, gros bisous. Bye bye. Bye. 400D 80-90, pas PCV pour le moment là. Et nous PCV 52-51-72-69. Et là, un bon anniversaire pour Sonia. Hein? C'est Andriano Cassadin. Je souhaite un bon anniversaire à Sonia du côté Albion. Et pour ses 35 ans, hein, aujourd'hui, je souhaite un bon anniversaire. Je t'embrasse bien fort de la part de son bébé Lily, et la Grace, et son trois garçons chaînes, Eliane et Loïc, hein, de la part de maman Monique, qui peut souhaiter lui un bon anniversaire. Là, nous avons l'autre coco encore. 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

0: Cindy, puis écoute, nous, Féline, gros bisous. Et puis bien content l'émission là. Et le petit coucou encore pour Kelly, hein, Kelly qui peut écouter nous là, Kelly, puis fait nous un gros coucou. Et là, nous prenons l'appel qui peut rentrer encore. Allô, allô? Allô?
1: Allô, bonjour
0: Allô, oui,
1: ami.
0: bonjour, Margaret.
1: Oui, gagne la voilà bien.
0: Oui, Kelly n'est pas.
1: Oui, vous voulez voir ça de ça? Pour Marie-Josée, il n'y a pas aucune fêtée avant-hier, le 11.
0: Oui.
1: Pour Hervé aussi, Hervé, lui, du côté de Lyon-Port.
0: Oui.
1: Pour Anne-Marie, moi, un petit peu à l'avance au lit, parce qu'il y a
0: Oui.
1: beaucoup de conseils.
0: Sur l'anniversaire, là.
1: Anne-Marie de l'Escalier qui veut fêter son anniversaire aussi. Le 15. Pour Marie-Lou de résidence Bethléem qui veut fêter les 5. Et moi, pense tous mes amis qui veulent fêter, toute ma famille, ma cousine, enfin, tous ceux qui veulent fêter ça. Toute bonne animatrice, animateur qui habite avec nous, qui vous fêtez aussi. Et pour ça, merci mamie. Toutes bonnes amies, toutes bonnes soeurs, toutes personnes, toutes bonnes cousines. Merci mamie.
0: Ah, gros bisous, Margaret.
1: Gros bisous à vous aussi.
0: Allez, bye bye.
1: Merci pour l'appel.
0: Ah, là, là, plaisir. Et voilà, hein, un petit message dédicace pour rentrer. Et là, nous avons un petit dédicace en call au 52 51 72 69. Hein. Bon, check un petit coup là. Il y a Linda. Il y a Linda qui a envoyé un petit message pour Noëlette. Hein, nous, Dieu sympathie. Hein, nous rendons un grand hommage à nos camarades Noëlette. Et là, un petit dédicace en rentrer encore. Et nous pensons à l'appel, l'appel va rentrer là. Allô, allô? Allô?
2: Allô, bonjour.
0: Allô, oui, bonjour.
2: Bonjour, mamie.
0: Oui, bonjour. De la part de
2: On est
0: qui?
2: déjà en direct.
0: Là, oui, en direct là.
2: Enrico.
0: En direct, l'eau.
2: Enrico, bonjour, mamie.
0: Ah,
2: Bonne
0: bonjour.
2: coupe au radio. Bonne coupe au radio pour faire interview.
0: Ah, là, il est bon, on a gagné au clair là.
2: Oui, pareil. C'est mon gars. Allô, mamie, moi, je vous dis bonjour. Merci beaucoup, mon père, écoute toutes les émissions. Et. Bon, tu voulais passer un petit message à mon camarade Cyril de Sainte-Croix.
0: Oui.
2: Vous avez un petit bonjour. Et il y a un petit téléphone dans
0: Ah
2: l'émission,
0: oui.
2: un petit passe un petit bonjour pour moi, les gars. Mais là, vous pensez à quoi ça le numéro qui vous fait dire le papier mort. Là, vous pensez à quoi ça le papier récit téléphone.
0: Ah oui, il
2: À
0: n'habite
2: cause
0: pas
2: ça
0: l'autre
2: me
0: numéro là.
2: moi. Ouais, mais moi, je capte ça le numéro 52, 51 ans. Vous
0: Oui.
2: avez besoin d'envoyer un petit message, moi, j'ai qui moi l'écoute et qui me souhaite bien une bonne journée. Et
0: Ah.
2: aussi un camarade qui s'appelle Jean, qui donne home à Quatre-Bornes, ben, nous souhaite bien une bonne journée, lui aussi.
0: Ah, où?
2: Mamie, merci beaucoup, me laisse la chance aux autres.
0: Comment vous appelez
2: Passez
0: où?
2: une très bonne journée.
0: Où comment vous appelez?
2: Enrico.
0: Enrico.
2: Enrico.
0: Et là, il y a Enrico, tout ça,
2: Enrico.
0: Moshi. Moshi, il y a Enrico.
2: Exactement, exactement.
0: Je pas dire en
2: Exactement.
0: là, hein. Allez,
2: Non, je ne veux pas dire oh là, je veux dire
0: N,
2: N, N,
0: Enrico. Et là, tiens la moitié, encore appelé Rico, ça ici, là.
2: Rico,
0: Oui. Madame m'appelle où, Coco?
2: N.
0: Hein? Dimier. Il y en a beaucoup, beaucoup maintenant, comme un petit nom gâté, là. Dis, prends les piles là-haut, vini, vini, vini, ça vient là-haut. Qu'est-ce qu'on nous dit à Giovanni? Giovanni, madame, oublié à Giovanni, là, c'est de l'appeler Joe. Fini, Joe.
2: Dieu.
0: Allez, arrête, merci.
2: Merci. Merci beaucoup, mamie. Bonne continuation.
0: Allez, gros
2: Allez, bye
0: bisous. Bye-bye.
2: bye.
0: Ah, ça fait plaisir de écouter radio. Une autre dédicace est rentrée. Et t'as Chantal, Chantal, de Gros Caillou. Hein, quand tu passes un message de la semaine, j'ai le courage et sympathie. Et toujours, hein, il pense sur la famille. Hein, ben, y a un petit message envoyé. Et une dédicace pour Sotifi. Une dédicace pour Motifi. Appelle Colette. Colette et Suzanne. J'en appelle Philippe. Et je peux fêter 33 ans anniversaire de mariage aujourd'hui là. Hein, 33 ans. Et de la part des autres 4 enfants, il y a Naomi, Noélia, Isabelle. Non, là pas Isabelle, là, Isabeau. Hein, Isabeau et Noah. Et de la part de Chantal de Gros Caillou. Le petit coucou encore, Nicole Coppen les bras, c'est pour souhaiter un bon anniversaire à Claudinette. Émilien de Bambou, de la part de Lindsay, Soupol, Nicole Coppen les brasses, qui n'a pas un petit message. Ça fait plaisir. Et la Marie-Ange, de Saint-Pierre qui dit, pour faire un gros bisou. Là, je tout écoute sa chanson-là, bien, bien, bien.

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maman, je lui dis bonjour, comme ça, puis je n'ai pas envie d'arrêter tout. Elle a galopé, là, elle a galopé, galopé. Et me fait un coucou à Jean et Juliana de Montrose, Jean et Juliana. Et toujours, je peux écouter radio, oui, ça fait plaisir, je peux écouter radio. Et maman, là, on a beaucoup, puis mettre photo l'éclipse, là. Mais, joli, hein. J'aime moi aussi tout ça, moi, là, je m'en arrivé là. Et qui fait ça, il faut que j'avais éveillé, c'était quand, hein, quand l'éclipse est venue. Parfois, il est là, parfois, tout le lit, il est en somme, parfois. Et nous faisons un coucou à nos camarades Gilbert Offré, Gilbert Offré de Maïbou. Nous faisons un gros coucou avec sa cousine Alice. Et un coucou encore pour Linda de Forestside. Et toujours pour écouter radio. Et le petit coucou encore, nous faisons un petit coucou là pour. Et pour Jonathan, de la part de Kevin qui permet nous un petit message pour Jonathan. Là, on a fait un petit morceau là, nous avons continué à nous passer un petit message toujours là, rapide. Et allez pour Jonathan qui peut venir. Après Jonathan, là nous avons Clyde. Et voilà, un petit dédicace. Et nous mettons ça sur le jour là. Après nous revenir encore.

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2: Bonjour à tous, il est midi. Donc midi, l'heure du journal avec Jenny Yalapa. Bonjour Jenny.
3: Bonjour Roselyne, bonjour à tous.
2: Et vous débutez avec les titres.
3: La Banque de Maurice maintient son taux directeur à 4,75%, une décision prise à l'unanimité par le Monetary Policy Committee. La BOM reste toutefois prudente face aux tensions géopolitiques persistantes. Home Solar Project du CEB, 1000 ménages deviennent propriétaires de leurs installations photovoltaïques et bénéficient désormais de 100% de l'électricité produite. De la coopération maritime avec l'Inde au renforcement des liens diplomatiques avec les Seychelles, Maurice multiplie les échanges avec ses partenaires de l'océan Indien. Et en Europe, les canicules s'enchaînent et leurs coûts restent difficiles à mesurer. Bonjour et merci d'être avec nous pour cette édition. La Banque de Maurice maintient son taux directeur à 4,75%. Réunie hier sous la présidence de la gouverneure, Dr Priscilla Motura-Takour, le Monetary Policy Committee a pris cette décision à l'unanimité. La banque reste donc prudente face aux décisions géopolitiques et aux risques d'inflation importée. À Maurice, l'Inflation Headline.

0: On est passé de 4,1% en juin à 4% en juillet. L'inflation sur un an atteint, elle, 4,4%. La BOM abaisse toutefois sa prévision d'inflation pour 2026 à environ 5% contre 5,5% en mai. Côté croissance, le PIB a progressé de 2% au premier trimestre, tandis que la prévision annuelle reste à 2,8%, notamment soutenue par le tourisme.
1: Ce qu'on a observé ces derniers mois, c'est qu'il y a énormément de volatilité, que ce soit au niveau du prix du pétrole, au niveau du cours du dollar à l'international. Donc tous ces facteurs font que d'un mois à un autre, on peut facilement basculer, que la balance des risques peut peser plus dans une direction que dans une autre. Et donc, il faudra continuer à exercer une vigilance accrue et prendre des décisions en fonction des données, des réalisations, que ce soit au niveau du taux d'inflation, des anticipations et au niveau de ce qu'on observe pour l'activité économique à Maurice. Ce n'est pas la fin d'un resserrement, c'est aussi une approche qui évite de donner des signaux contradictoires. Essayer de voir, d'analyser de manière très judicieuse et rigoureuse l'effet des différentes mesures.
0: Et malgré le maintien du taux directeur, la gouverneure précise qu'aucune trajectoire n'est arrêtée pour les prochains mois. Les décisions de politique monétaire resteront ainsi guidées par les données économiques et l'évolution des risques. Sur le plan diplomatique à présent, Maurice poursuit le renforcement de ses relations avec ses partenaires de l'océan Indien. Deux dossiers à suivre, l'Inde et les Seychelles. D'abord, renforcer la coopération maritime entre Maurice et l'Inde. C'est l'objectif de la visite officielle à Maurice de l'amiral Krishna Swaminathan, chef d'état-major de la marine indienne du 10 au 13 août. Maurice constitue sa première destination à l'étranger depuis sa prise de fonction le 31 mai dernier. Lors d'une visite de courtoisie au Premier ministre, le docteur Navin Ramgoolam a pour lui hier, les discussions ont notamment porté sur la formation, l'assistance technique, l'hydrographie et la sécurité maritime. L'Inde remettra également à Maurice un système de sonar latéral et des cartes de navigation actualisée afin de renforcer les capacités hydrographiques du pays et la sécurité de la navigation. Cette visite intervient 11 ans après celle du dernier chef de la marine indienne à Maurice. L'amiral Krishna Swaminathan est au micro de Sarah Ounou.
2: India and Mauritius share very, very strong political, economic relations. We also have very, very strong cultural affinities that bind our two peoples. And we have a very strong, trusted and enduring security partnership as well. My hope is that my visit to Mauritius would strengthen that security partnership a little more, take it to different areas and consolidate what we're already doing. So I hope that my visit to Mauritius would enable all our projects that we're working on together to fructify well and explore new avenues for partnership that will do good service to both our nations and our peoples.
0: Aussi, cette nouvelle étape dans les relations entre Maurice et les Seychelles. Hier, à la State House, le président d'Arambir Gokul a reçu les lettres de créance de son Excellence Nicolas Gérard-Préa, le premier haut-commissaire résident des Seychelles à Maurice. Jusqu'ici, les Seychelles étaient représentées à Maurice par un haut-commissaire non-résident. L'établissement d'une mission diplomatique résidente doit ainsi permettre de renforcer davantage les relations entre les deux pays. Les deux pays souhaitant notamment approfondir leur coopération dans des secteurs comme l'agriculture, l'éducation, la santé et la pêche, mais aussi en matière de sécurité maritime et de lutte contre les trafics illicites dans l'océan Indien. Nicolas Gérard-Préa nous explique pourquoi cette nouvelle étape est importante.
3: C'est pour renforcer l'amitié et on a convoqué Joint Commission dans les relations bilatérales. On va augmenter la coopération dans les domaines de l'agriculture, l'éducation, la santé et primordial pour le moment aussi de la sécurité maritime. Et là, on a beaucoup de progrès entre les deux pays pour arrêter les trafics illicites dans l'océan Indien. On va faire des échanges aussi pour voir comment Maurice peut augmenter sa capacité pour essayer de garder l'océan Indien comme une zone de paix aussi sans les trafics de la drogue et les autres choses encore.
0: Je vous disais au sommaire, les premiers bénéficiaires du Home Solar Project deviennent officiellement propriétaires de leurs installations photovoltaïques. Hier à Ebel, le

0: EB a remis les documents de propriété à un premier groupe de 1000 ménages lors d'une cérémonie en présence du ministre de l'Énergie, Patrick Assiabaden. Une mesure annoncée dans le budget 2026-2027 qui permet désormais à ses bénéficiaires de profiter à 100% de l'électricité produite par leurs installations contre 50% auparavant. Le ministre souligne également les économies réalisées sur des factures d'électricité. Dans certains cas, la facture mensuelle pourrait ainsi être ramenée à environ 13 roupies. Par ailleurs, le gouvernement prévoit une campagne de sensibilisation à la sobriété énergétique afin d'encourager les Mauriciens à mieux maîtriser leur consommation, notamment à l'approche de l'été et de la hausse saisonnière de la demande. En parallèle, les discussions se poursuivent avec l'Inde autour d'un projet visant l'installation de 100 000 panneaux solaires sur des logements résidentiels. Nous écoutons le ministre. Patrick Assiabaden.
1: Fin d'un assaban du monde là qui panne les autres la case, un premier batch de 1000 autres agreements, autres papiers qui deviennent propriétaires de ça. Ça veut dire que du monde qui est dans salle sur la case, d'abord, ce bill courant pour baisser parce que tout courant qu'il peut produire, il peut tirer à salle sur bill. Et une madame, il dit ce bill maintenant 13 roupies. Peut-être ce bill, c'est 1100 roupies, 1200 roupies, 800 roupies, il y a une vie 13 roupies. Le président Trump, dès la guerre est commencée, prix l'a monté. Là, il dit à la guerre, de droit d'homose pour ouvert, prix l'a baissé. Alors, il fait que ce qui se passe, c'est que c'est bien fait une augmentation de 15% qui nous le fait pour permettre à CEB à moitié sa banque là. Il n'y a pas d'actualité, augmentation de CEB encore, mais seulement nous devons faire tout pour nous diversifier nos bouquets énergétiques.
0: Autre chose à présent, présidée par le Premier ministre, le Dr Navin Ramgoolam, la National Task Force s'est réunie hier au bâtiment du Trésor à Port-Louis pour faire le point sur les préparatifs en vue du pèlerinage du Père Laval, de la fête de Ganesh Chaturthi et du Sri Venkateshwara Puja. L'objectif, veiller à ce que ces célébrations se déroulent dans la discipline, la sérénité et la sécurité. La réunion a notamment permis d'évaluer l'état d'avancement des travaux déjà réalisés ainsi que ceux qui restent à compléter, notamment le nettoyage des sites, l'installation de marquises et la mise en place de toilettes mobiles. Les membres de la Task Force ont assuré qu'ils mettront tout en œuvre pour répondre aux besoins des pèlerins et des fidèles malgré les contraintes budgétaires ainsi que les difficultés liées à l'approvisionnement en eau et en électricité. Le Premier ministre a pour sa part rappelé que Maurice est le seul pays au monde à disposer d'une telle structure dédiée à la coordination et à l'encadrement des célébrations religieuses. Nous l'écoutons au micro de Madhvi Jagarnath.
2: Nos trois fêtes religieuses, nos Père Laval, Pèlerinage Père Laval. Après ça, nous avons Ganesh Chaturthi, 14 et 15 septembre. Et après ça, nous avons Sri Venkateshwara Puja. En passant, les gens nous connaissent qui Maurice, parce que souvent, les gens connaissent même critiquer, mais je vois tout le côté positif. Maurice, c'est le pays dans le monde qui fait un task force. Il n'y a aucun pays qui fait ça. Même l'Inde n'a pas fait ça. D'ailleurs, le budget pour le budget, malgré les contraintes budgétaires qui nous ont, et vraies contraintes, ça n'est pas imaginer ça. Nous mettons 124 millions 400 000 pour les religious bodies. Et c'est pourquoi je dis tout le temps, nous sommes fiers de la diversité culturelle, de la diversité religieuse, et nos capacités de vivre ensemble, de tolérance et de vivre ensemble.
0: Et à l'étranger, les canicules se succèdent en Europe. En France, 80 départements sont ce jeudi en vigilance orange. Hier, quelques 92 millions d'Européens ont connu des températures dépassant les 35 degrés et près de 300 millions plus de 30 degrés. Ces épisodes de chaleur ont aussi un coût économique difficile à mesurer, touchant notamment l'agriculture, la santé, l'énergie et la productivité. Selon des estimations, les fortes chaleurs pourraient coûter près de 180 milliards d'euros à l'économie européenne en 2026. Et voilà ce qui referme cette édition. Merci d'être des nôtres. Merci également à Tavni à la réalisation, à Yudge à la technique. Le journal des sports, c'est tout de suite avec vous, Jessie O'Gara.
3: Merci beaucoup, Jenny.
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3: Bonjour à tous, midi passé de 11 minutes sur les ondes de la MBC Radio RM1 du football pour démarrer avec la Super Coupe d'Europe disputée hier en Autriche. et remporté par

le Paris Saint-Germain. Et oui, pour son premier match officiel cette saison, le Paris Saint-Germain a remporté sa deuxième Supercoupe d'Europe consécutive. Cette fois-ci, c'était contre Aston Villa, 2-1. Les champions de France, donc le Paris Saint-Germain, qui devient la troisième équipe de l'histoire à conserver ce titre après les doublés du Milan AC et du Real Madrid. Hier toujours, plusieurs matchs amicaux ont été joués en attendant le début de la nouvelle saison. Everton a battu Newcastle 3-0. Victoire de Manchester United à Dublin 5-4 contre Leeds. Et Arsenal a battu comme par 4-3.

0: Arsenal donc qui a gagné par 4-3 contre Com après la séance des tirs au but. On note aussi la victoire de Nottingham Forest 2-1 contre le Bayer Leverkusen. Un mot sur le tirage au sort de la COSAFA U20 AFCON 27 Zonal Qualifiers. Maurice a été tiré dans le groupe A contre la Namibie, le Mozambique et les Seychelles. Maurice-Namibie, ce sera le match d'ouverture de la COSAFA U20 AFCON 27 Zonal Qualifiers. Un tournoi que Maurice va accueillir du 18 au 27 septembre prochain. Le tirage au sort a été effectué à Johannesburg et nos jeunes de dos affronteront dans le groupe A le Mozambique et les Seychelles également. Et voilà, ce sera tout pour les nouvelles sportives à midi passé de 14 minutes sur les ondes de la MBC Radio. Merci de votre écoute. Dans quelques instants, vous allez avoir la page météo et les avis de décès.
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le décès de Monsieur Rengasamy Lutchmanen, aussi connu sous le nom de Roubalen, âgé de 72 ans. Le convoi sortira de chez son fils, Monsieur Mevin Lutchmanen, à la rue Mirren, à Glen Park Vaquois, aujourd'hui à 12h30, pour se rendre au cimetière de Saint-Jean. Le décès de Monsieur Jean-Paul Mike Talence. Le décès de Monsieur Jean-Paul Mike Talence, aussi connu sous le nom de Mike, âgé de 33 ans. Le convoi sortira de chez sa mère, Madame Cathy Talence, à Pont Bruniquel, à Baie du Tombeau, aujourd'hui à 13h, pour se rendre dans l'église Bon Pasteur à Baie du Tombeau et de là au cimetière de Rochebois. Le décès de Madame Rose Marie-Pierre Lui. Le décès de Madame Rose Marie-Pierre Lui, née Raboud, aussi connue sous le nom de Noëlette, âgée de 74 ans. Le convoi sortira de la chapelle ardente de Mourat à la route royale Petite Rivière, aujourd'hui à 13h, pour se rendre dans l'église Sainte-Croix et de là à l'incinérateur de Bois-Marchand. On nous prie d'annoncer le décès de Monsieur Marie-José Gérard Silva. Le décès de Monsieur Marie-José Gérard Silva, aussi connu sous le nom de Gérard, habitant au numéro 1 à Belleville-et-Amitage-Phénix, âgé de 62 ans. Le convoi sortira de la chapelle ardente d'Elienson à la route royale Beaubassin, aujourd'hui à 13h30, pour se rendre à l'incinérateur de chez Belle. Le décès de Madame Marie-Rachel Adolphe. Le décès de Madame Marie-Rachel Adolphe, née Jean-Louis, aussi connue sous le nom de Rachel, âgée de 74 ans. Le convoi sortira de sa résidence au numéro 74 à Sainte-Croix, aujourd'hui à 13h30,

0: pour se rendre dans l'église Sainte-Croix et de là au cimetière de Boismarchand. Le décès de Madame Choba Hatton. Le décès de Madame Choba Hatton, née Chenou, aussi connue sous le nom de Fia, âgée de 65 ans. Le convoi sortira de sa résidence à Madame Lelot à Rosebelle, aujourd'hui à 15h, pour se rendre à l'incinérateur de Marie-Janie à Rosebelle. Le décès de Monsieur Jacques Edgar Marie. Le décès de Monsieur Jacques Edgar Marie, aussi connu sous le nom de Jacques, âgé de 65 ans. Le convoi sortira de chez son épouse, Madame Violetta Marie, à la rue Chouhill, à Richter, aujourd'hui à 15h, pour se rendre dans l'église Sainte-Croix et de là au cimetière de Boismarchand. Le décès de Madame Marie-Joël Lisette Le Galant. Le décès de Madame Marie-Joël Lisette Le Galant, née Clément, aussi connue sous le nom de Manoun, âgée de 53 ans. Le convoi sortira de chez son époux, M. Michel Percy et José Le Galant, à la route royale Camp des Embravades à Pamplemousse, aujourd'hui à 16h, pour se rendre dans l'église Saint-François d'Assise à Pamplemousse et de là au cimetière de Pamplemousse. Le décès de Monsieur Louis-Noël Assing. Le décès de Monsieur Louis-Noël Assing, aussi connu sous le nom de Ton Noël, habitant au numéro 17 avenue Canal à Palma 4 Bornes, âgé de 85 ans. Le convoi sortira de la chapelle ardente d'Eli Henson à la route royale Beaubassin, demain vendredi à 11h30, pour se rendre dans l'église Notre-Dame du Rosaire à 4 Bornes et de là au cimetière de Saint-Jean. Le décès de Monsieur Tommy Michel Tom. Le décès de Monsieur Tommy Michel Tom, aussi connu sous le nom de Tommy, âgé de 55 ans. Le convoi sortira de son domicile à la route royale à Bambou, demain vendredi à 14h, pour se rendre dans l'église Saint-Sauveur à Bambou et de là au crématorium de Montagne-Saint-Pierre à Bambou. À toutes ces familles endeuillées, la MBC présente ses plus vives sympathies. L'heure pour moi de partager avec vous les nouvelles du temps, une page météo et on démarre avec la situation générale pour Maurice. Un courant d'air léger circule sur notre région et les prévisions pour les prochaines 24 heures, des développements nuageux sont attendus dans l'après-midi à l'ouest ainsi que sur le plateau central avec quelques averses localisées et du beau temps prévu pour ailleurs. Quant à la température maximale, elle sera supérieure à la moyenne et sera entre 22 et 25 degrés sur les terrains élevés et entre 27 et 30 degrés dans les régions côtières. Du beau temps pour cette nuit ainsi que demain matin avec une minimale qui sera entre 15 et 18 degrés sur le plateau central et entre 20 et 22 degrés dans les régions côtières. Le vent soufflera de l'est-sud-est à environ 15 km par heure au cours de la journée, devenant variable la nuit. La mer agitée au-delà des récifs avec des vagues de 2 mètres. Les marées hautes aujourd'hui 13h56 et demain matin à 1h29. Les marées basses ce soir 19h59 et demain matin à 8h08. Le coucher de soleil prévu à 17h56. Quant au lever du soleil demain matin, ça va être à 6h32. Les nouvelles de temps pour Rodrigue, la situation générale, un courant d'air léger à modéré circule sur la région. Et les prévisions pour les prochaines 24 heures, il fera essentiellement beau cet après-midi avec une maximale qui sera supérieure à la moyenne et variera entre 25 et 27 degrés. Le ciel sera dégagé cette nuit ainsi que demain matin avec une minimale qui sera entre 19 et 22 degrés. Le vent soufflera du secteur est de 15 à 25 km par heure et la mer agitée au-delà des récifs avec des vagues de l'ordre de 2 mètres. La pluviométrie durant les dernières 24 heures, pointe canon 0,1 mm et pointe à Théophile 0,2 mm. Les marées hautes aujourd'hui 13h29 et demain matin à 1h32. Les marées basses ce soir 19h29 et demain matin à 7h49. Le coucher de soleil prévu à 17h34. Quant au lever du soleil demain matin sur l'île Rodrigue, ça va être à 6h08. Bilta PCA pour Rodrigue. Les temps l'eau la mer pour prochaine 24 heures. Les temps pour bon, 10 vents pour souffler depuis secteur l'est 15 à 25 km par heure. Lagon et candé au brisant la mer praticable et puis la bonne vague de l'eau des démites en déo brisant. Ban mariote zodi ener 29 et dimekra matin ener 32. Ban mariba zodi assoir 7h29 et dimekra matin 7h49. Et on termine avec les nouvelles pour Saint-Brandon, la situation générale. Un courant d'air léger circule sur la région. Et les prévisions pour les prochaines 24 heures, ensoleillées cet après-midi, un maximal sera d'environ 28 degrés. Et du beau temps pour cette nuit ainsi que demain matin et une minimale d'environ 22 degrés. Le vent du secteur S à environ 15 km par heure et la mer agitée avec des vagues de l'ordre de 2 mètres. Les marées hautes aujourd'hui 13h53 et demain matin à 1h37. Les marées basses ce soir 19h53 et demain matin à 8h15. Le coucher de soleil prévu à 17h52 quand le lever du soleil demain matin sur Saint-Brandon ça va être à 6h20. Et voilà chers auditeurs, c'était les nouvelles du temps pour vous sur RM1 ainsi qu'à M1.
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0: Bonjour chers auditeurs, plaisir de vous retrouver en ce jeudi, mi-journée déjà. J'en profite pour vous souhaiter un bon appétit. C'est Autour du Monde qui va démarrer avec moi pour des nouvelles destinations, découvrir d'autres artistes, d'autres voix, cultures ainsi que langages. Alors j'espère que vous passez mon déjeuner au travail avec vos collègues à table ou simplement à la maison tranquille, posée. Petit radio à côté de vous, RMA qui joue avec ma voix pour vous accompagner. Ça va être ensemble jusqu'à 14h. Deux destinations pour démarrer. L'Italie avec Venus Naballera qui nous chante Momour, et après le Gotham Project de France avec Santa Maria. C'est parti en musique. Et bien sûr, au cours de cette belle émission, nous aurons aussi, tout comme hier, des cadeaux à remporter. Donc restez bien avec moi, écoutez l'émission, va falloir jouer. Ça va se passer sur le 52 53 84 84 ou encore prendre la direction du India Mauritius Shopping Carnival du côté du SVICC. Retrouvez notre collègue Jonathan Agatin pour voir un peu ce qui se passe là-bas, ce qu'il y a de bon ou pas. En tout cas, restez avec moi, une belle programmation bien remplie. En musique, l'Italie et la France.
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Très belle chanson de Coldplay, Speed of Sound, 15h passées de 54 minutes sur votre radio. De la musique, ça va continuer, surtout de la bonne musique, pour vous accompagner jusqu'à votre rentrée chez vous. C'est jusqu'à 18h avec Elvis Kenneth pour le Afternoon Ride. Quant à moi, je vous retrouve demain, même heure, 14h-16h. Et je vous fais de gros bisous et je vous dis ciao ciao.

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1: Merci d'avoir choisi RM1, on est jeudi après-midi, il est 16h. Comment allez-vous les amis? Presque la fin de la semaine. Quel plaisir de vous retrouver en ce jeudi après-midi pour vous accompagner, vous le savez, chaque après-midi. 2 heures de la bonne musique. Et encore aujourd'hui, je fais un petit peu de prolongation pour vous. Je serai avec vous jusqu'à 19h, Prakash n'étant pas là. Donc je serai là jusqu'à 19h, ensuite 19h, 20h. Ça va être 100% musique. Que de la musique, bien sûr, en cette fin de journée et en ce début de soirée. Pour démarrer, un petit Teddy Swim, ça vous dit? Bienvenue sur RM1.

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1: À 16h04, j'ai un communiqué du CEB. Le CEB avise les abonnés de Suyac, habitant dans le périmètre et les rues suivantes, Mayavaram Road, Lady Buckley Road et Otar Road, que la fourniture d'énergie sera interrompue demain vendredi 14 août de 9h à 16h, donc demain vendredi, en raison des travaux d'entretien qui seront effectués sur le réseau électrique. La fourniture sera rétablie sans préavis. À l'achèvement des travaux, le CEB s'excuse auprès de tous ceux affectés par cette coupure et bien sûr, les prix de bien vouloir prendre les dispositions nécessaires. Samedi, c'est la fête de l'Assomption, bien sûr, et cet après-midi, j'ai deux gâteaux Marie à vous offrir. Voilà. Donc, un gâteau déjà dans la première heure et l'autre tout à l'heure entre 17h et 18h. Vous tentez votre chance, il n'y a pas de problème. Si vous ratez la première heure, peut-être que vous aurez la chance pour la deuxième heure. Tout simplement, envoyez Marie. Marie, voilà, tout simplement, au 5253-8484, 5253-8484 pour tenter de repartir avec votre gâteau.

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Je vous donnerai les détails tout à l'heure. Allez, 5-2-5-3-8-4-8-4. Tentez votre chance, envoyez Marie. 16h05, voici Les Innocents et Charles and Heidi pour vous. Merci d'être là et de nous écouter où que vous soyez.

0: Ben, dans l'instant, ma philosophie à 16h17, c'est votre radio, le meilleur de la musique. Il y a plein d'autres choses qui arrivent. Vous pouvez continuer à envoyer vos messages. Envoyez Marie pour un gâteau Marie. La fête de l'Assomption, c'est samedi. Et bien sûr, votre gâteau sur Arama. Il y a deux gâteaux à gagner aujourd'hui quand même. Allez, envoyez Marie par WhatsApp au 5253-8484. Dans un instant, YouTube, Sunday, Bloody Sunday. Le meilleur de la musique pour vous sur votre radio. Merci d'être là.
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3: Garage Chandan Co Limited, qui trouve à Bel Air Rivière Sèche, puis recrute Panel Beater, Grade 2, 5 ans d'expérience, Painter Motor Vehicle, 5 ans d'expérience, Secretary Grade 2 avec HSI. Bande candidat intéressé, téléphone au 57 51 56 88 ou vous êtes capable également d'aller sur place à Garage Chandan Co Limited, Laforge Road, Bel Air, Rivière Sèche, date butoir le 31 août 2026. Réel Infernal Limited qui trouve à Petite Rivière puis recrute Electrician avec diplôme 2 à 3 ans d'expérience, Plumber diplôme 1 à 3 ans d'expérience, HVAC Technician avec diplôme 1 à 3 ans d'expérience. Ban candidat intéressé, bisous, apply directement sur le site Mauritius Jobs. Date butoir le 17 août 2026. Sabitous Co Limited qui trouve à Poudre d'Or Hamlet recrute ban chauffeur van avec 6 mois d'expérience. Ban candidat intéressé, téléphone au 59 18 56 53. Date butoir le 30 août 2026. Stanwood Enterprise Limited qui trouve à Saint-Julien Village puis recrute ban chauffeur private car avec 2 ans d'expérience, ban salesperson et

Ayant 4 ans d'expérience, ban candidat intéressé téléphone au 59 29 87 97, date butoir le 16 août 2026. Tulsi Furniture Limited, qui trouve à Bel Air, Rivière Sèche, peut recruter un tapissier ayant 3 ans d'expérience. Bad candidat intéressé téléphone l'au 419 01 47 52 55 23 03 ou 57 73 84 54, date butoir le 16 août 2026. Vir SG Enterprise Limited, qui trouve à bon accueil, peut recruter ban caissière avec 1 an d'expérience et ban chauffeur avec 5 ans d'expérience. Ban candidat qui intéressé téléphone l'au 418 05 74 ou sur le 57 55 25 01, date butoir le 30 août 2026. Une famille qui trouve à Rivière du Rempart, à Amaury, a pu recruter un household worker, un candidat intéressé, téléphone le Employment Information Center à Rivière du Rempart sur le 412 69 25. Une famille qui trouve à Piton, peut recruter household worker, un candidat qui est intéressé, téléphone le Employment Information Center à Goodlands sur le 282 59 17 ou sur le 282 59 18.

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1: Bonsoir, merci d'écouter Heure à moi, il est 16h30. Et c'est l'heure du journal, en ce jeudi après-midi, chef des Osiris Waidali. Bon après-midi.
2: Bon après-midi Elvis, bon après-midi à tous.
1: Au sommaire de votre édition.
2: Le syndicat de la santé dénonce le manque de personnel dans les hôpitaux. Il réclame aussi des mesures pour renforcer la sécurité et accélérer l'e-health. La FPSOU demande, elle, la reprise du dialogue social. La demande d'arrêt des procédures contre Adrien Duval a été rejetée en cour de Rosil. La défense avait notamment évoqué les Mostas Leaks dans cette affaire. Le procès se poursuivra du 3 au 5 novembre prochain. Le ministre Shakil Mohamed inspecte les accès à la plage à Pointe-Desny. Des installations sont recensées pour vérifier si elles occupent les pas géométriques. Les occupants concernés devront régulariser leur situation ou retirer les structures. Et à l'étranger, les recherches de survivants se poursuivent en Colombie. Après le puissant séisme, le bilan s'élève à 265 morts, près de 3500 blessés et 500 disparus. Manque de personnel, problèmes de sécurité et retard de l'e-health, le Ministry of Health Employees Union tire la sonnette d'alarme. Lors d'une conférence de presse à Port-Louis, son président Amarjit Sitohol a réagi aux propos du ministre de la Santé sur les brebis galeuses dans le secteur public. Selon lui, le vrai problème reste le manque de personnel avec parfois un seul soignant pour 20 à 25 patients. Le syndicat dénonce aussi des failles de sécurité dans les hôpitaux et réclame des mesures urgentes. Amarjit Sitohol est au micro de Chahil.
3: Nous avons tendance à faire croire qu'à cause de Saman Brebigaleza, qui représente une infime minorité, qui le travaille dans le secteur de la santé, papé marché. Et pour nous, l'éclair qui Saman type de déclaration-là, il y a une tendance à vers ce qu'on appelle une diversion de ban fait réel de ce qui peut arriver dans le secteur de la santé et qui fait ban patients dans nos ban centres hospitaliers pas payer ban traitement qui je supposais, c'est-à-dire la qualité de service peut diminuer ou peut détériorer. Et là, comme on nous connaît, c'est un service essentiel. Il opère d'un système de 24/7 et ban dimoun travaille en rotation jour et nuit pour capable donner le service aux patients.
2: La lourdeur administrative n'est pas à mettre sur le dos des fonctionnaires, estime Vinay Prakash Bandhan. Le président de la Federation of Public Sector and Other Unions réagit ainsi aux récentes critiques du Premier ministre. Il rappelle le rôle joué par les fonctionnaires, notamment durant la pandémie de COVID-19, et pointe plutôt l'intervention de certains collaborateurs ministériels. Il déplore aussi l'absence de dialogue avec le ministère de la Santé depuis près de 2 ans et réclame la reprise des négociations. Vinay Prakash Bandhan est au micro de Shailin Yabon.
4: Mais au lieu de me faire ce travail, qu'il y a à le faire, il y a le mettre son aîné dans le travail qui ne concerne pas. Mais beaucoup de systèmes bloqués comme ça. Un, je peine à l'expérience. Deuxièmement, je peux que je tenir dans n'importe qui travail qui ban administration peut faire, qui ne déjà fini gagner cette allocation de travail. Maintenant, il y a certaines affaires mettre bâton dans la roue. Pour ça qu'il y a un bon problème. Ou des années, une bonne administration avec tous les systèmes qui nous est là. Mais si y a tout le ministère de la Santé, il y a un RSD, il y a un SII, il y a un PS, il y a un DPS, il y a un système, c'est un bon dimoun compétent, ou mettre les autres dimoun qui viennent travailler dans le système, qui n'est pas connu dans rien, maintenant je vais faire une bonne interruption. Mais définitivement, il y a un bon problème. Moi, pensez, moi, le ministre, vous êtes bien. Est-ce qu'ils ont aidé le ministère pour faire un bon projet des collègues? Est-ce qu'ils ont une contribution au lit réel?
2: La demande d'arrêt définitif des procédures contre Adrien Duval a été rejetée ce matin en cour de Rosil. La défense s'était appuyée notamment sur les Mostas Leaks évoquant un possible complot visant Adrien Duval dans l'affaire de l'accident du 21 septembre 2022 à Ibène. La magistrate Pamela Virabhadran Modaliar estime toutefois que ces allégations n'ont pas été suffisamment prouvées, notamment concernant l'authenticité et la provenance des enregistrements. Le procès se poursuivra du 3 au 5 novembre 2026.

0: maître Jacques Pangloz, l'un des avocats d'Adrien Duval, au micro de Lovina Sophie.
1: Nous plions au ruling et nous allons revenir sur... Parce que là, la première partie seulement est pour la Cour. C'est le premier tour. Mais il y a un deuxième tour, le 3, le 4 et le 5. Et nous sommes fin prêts pour ça. Je vais poser toutes les questions voulues pour montrer à travers ces témoins qui vont venir comment l'enquête a été faite. Pendant que les autres témoins viendront on the merits, le 3, le 4, le 5, je vais essayer de faire mon mieux pour déterminer qui a donné l'ordre à qui, pour faire quoi dans cette affaire. Parce que c'est ça l'essentiel.
0: À Pointe-d'Esny, plusieurs accès à la plage sont difficiles pour le public. Les autorités se sont rendues sur place ce jeudi pour faire un état des lieux. Barrières, cordes, panneaux et constructions en bois ou en béton ont été recensées. Le ministre du Logement et des Terres, Shakil Mohamed, était accompagné de policiers et d'éléments de la Special Support Unit. L'objectif est de vérifier si ces installations empiètent sur les pas géométriques. Des notices seront servies aux occupants concernés pour régulariser leur situation ou retirer les installations non conformes. Sarah Ono, Achibatchou.
2: Nous, pour choisir, pour bouger dans une direction, que clairement, vous avez fait la pédagogie. Tout le monde vous comprend que quand vous êtes propriétaire d'un campement, il y a le building line. Après le building line, vous avez l'endroit Bali, c'est le domaine public. Même si vous êtes le Eli, vous êtes capable de servir pour les besoins pour vous, mais pas pour construction, pas pour une structure permanente, ni vous êtes l'endroit, mais un panneau qui dit que c'est privé. Mais pour aller aussi loin, qui considère annulation de bail, c'est un adjoint qui montre à vous récalcitrant. Pour continuer la consultation avec le propriétaire d'hôtel aussi, le propriétaire de campement, ONG, nous pour commencer si y a qu'il y a un draft, regulations qui m'ont préparé, qui m'ont déjà envoyé une première ébauche au bureau de l'Attorney General, et nous en période de consultation. Le Ministry of Housing and Land, le District Council, pour servir les papiers, l'urban structure qui clairement illégale, nous pour agir assez rapidement. La semaine prochaine, les papiers vont être servis. Dans un délai de respect dans la loi, nous pour bien retirer. Si je ne pas faire nous pour faire ce qui est nécessaire pour aller. Et c'est aussi simple que cela.
0: La coopération maritime entre Maurice et l'Inde se renforce. En visite hier au quartier général de la National Coast Guard, aux Salines, le chef d'état-major de la marine indienne, l'amiral Krishna Swaminathan, a réaffirmé l'engagement de l'Inde auprès de la NCG et de la Mauritius Police Force. Un nouveau navire de patrouille sera bientôt remis aux gardes-côtes mauriciens grâce à une ligne de crédit du gouvernement indien pour mieux surveiller la zone économique exclusive de Maurice. Emirates renforce la flexibilité offerte à ses passagers avec plusieurs nouvelles mesures concernant les changements de date, les remboursements et les perturbations de vol. Les détails avec Lovina Sophie.
3: Depuis le 10 août, les passagers voyageant vers Dubaï peuvent modifier gratuitement leur date de voyage et ce, autant de fois que nécessaire. Cette mesure concerne plusieurs catégories de tarifs en classe économique comme en classe affaires. Emirates réduit également les frais de remboursement sur ses vols vers Dubaï. Ils sont désormais de $50 américains pour certains tarifs économiques et affaires et de $25 pour les tarifs flex. Autre mesure, les passagers peuvent bénéficier d'un changement de date gratuit sur l'ensemble du réseau Emirates. Cette disposition s'applique aux billets réservés depuis le 2 avril 2026, y compris aux trajets avec correspondance via Dubaï. En cas de perturbation des vols, Emirates indique également prendre en charge l'hébergement des passagers concernés. Lorsque les correspondances sont affectées ou qu'un vol Emirates n'est pas disponible, les passagers sont réacheminés vers leur destination finale sans frais supplémentaires, y compris en cas de perturbation de l'espace aérien. Enfin, les membres du programme Emirates Skywards bénéficient eux aussi d'avantages supplémentaires jusqu'au 31 août. L'objectif affiché par Emirates offrirait davantage de souplesse aux voyageurs, de la réservation jusqu'à l'arrivée à destination.
0: Actualité à l'étranger, en Colombie, les recherches de survivants se poursuivent après le puissant séisme de magnitude 7,4 qui a frappé l'ouest du pays lundi. Le bilan est de 265 morts, près de 3500 blessés et quelques 500 disparus. Les secours sont engagés dans une course contre la montre alors que les 72 premières

0: heures cruciales pour retrouver des survivants arrivent à leur terme. Et toujours à l'étranger, en France, 80 départements sont en vigilance orange canicule jusqu'à vendredi soir. La vague de chaleur qui dure depuis 17 jours est désormais plus longue que celle de 2003. Les températures atteignent localement 40 degrés ou plus. Face aux risques liés à la sécheresse, un comité se réunira également le 27 août. À 16h40, fin de ce grand journal. Madame, Monsieur, merci de l'avoir suivi. Merci également à Greta et à Aparna qui sont à la technique ainsi qu'à la rédaction radio pour la réalisation de ce journal. Chers auditeurs, les nouvelles sportives dans quelques instants avec Ashley Sitana.
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2: Bon après-midi à tous, on démarre avec du football et le tirage au sort de la COSAFA Cup U20 chez les garçons. Maurice Peyote se retrouve dans le groupe A en compagnie du Mozambique, de la Namibie et des Seychelles. Dans le groupe B, on retrouve le champion en titre, l'Afrique du Sud, l'Angola, l'Eswatini et le Lesotho. Les pays tirés dans le groupe C sont la Zambie, le Malawi, les Comores et le Botswana. Les vainqueurs de chaque groupe et la meilleure deuxième place se qualifieront pour les demi-finales. Le tournoi se tiendra à Côte d'Or du 18 au 27 septembre. Maurice jouera son premier match contre la Namibie. Les pays qui se qualifieront pour la finale auront automatiquement leur ticket pour la phase finale de la Coupe d'Afrique des Nations 2027 U20 qui se tiendra au Ghana l'année prochaine. En Coupe d'Afrique des clubs, les dates des matchs allés de nos deux représentants sont désormais connues. En Coupe de la Confédération, la SPL 2000 recevra le Dwanek Galaxy du Botswana le vendredi 4 septembre à 19h à Côte d'Or. En Ligue des Champions, la Q-Waves SC accueillera les Sud-Africains d'Orlando Pirates le dimanche 6 septembre à 15h30 également à Côte d'Or. Les matchs retour n'ont pas encore été programmés. Parlons mercato à présent. Cristian Romero devrait quitter Tottenham pour rejoindre l'Atlético de Madrid. Le défenseur argentin de 28 ans, capitaine des Spurs depuis 2025, serait proche d'un accord autour de 40 millions d'euros avec un intéressement de 15% pour Tottenham sur une éventuelle plus-value à la revente. Arrivé définitivement à Londres en 2022, le champion du monde 2022 a disputé 156 matchs et inscrit 13 buts avec Tottenham. Il avait notamment contribué au sacre du club en Ligue Europa en 2025. Le Belge Romelu Lukaku s'est officiellement engagé avec Fenerbahçe en provenance de Naples. Le transfert de l'attaquant de 33 ans est estimé à 6 millions d'euros. Indésirable à Naples. Après des tensions avec sa direction, Lukaku rejoint ainsi le 9e club de sa carrière professionnelle. Fenerbahçe réalise ainsi un mercato ambitieux avant son barrage de Ligue des Champions face à l'Olympique Lyonnais prévu dans 6 jours. Le Belge rejoint ainsi Mason Greenwood et Nathan Ake dans le club turc. Et aux Pays-Bas, Xabi Hernandez a été nommé sélectionneur des Pays-Bas avec un contrat courant jusqu'à la Coupe du Monde 2030. Sans club depuis son départ du FC Barcelone, l'ancien milieu de terrain aura pour mission de relancer les Oranges après leur élimination en 8e de finale de la dernière Coupe du Monde. Lors de sa présentation, Xavier a notamment cité Johan Cruyff, Luis van Gaal et Frank Rijkaard parmi ses principales références, évoquant une connexion particulière avec le football néerlandais. Et du côté de l'équipe de France, la Fédération française de football a officialisé ce jeudi le nouveau staff de Zinedine Zidane, récemment nommé sélectionneur des Bleus. Comme annoncé, Fabien Barthez sera chargé des gardiens, ancien coéquipier de Zidane et champion du monde de 1998. Barthez retrouve ainsi l'équipe de France dans un rôle technique. Le staff sera également composé de David Bettoni, Amidou Msaïdi, Grégory Dupont, Stéphane Planck ou encore Clément Yébéara. En tennis, les finales de l'Open du Canada sont désormais connues.

0: chez les dames comme chez les messieurs. Chez les femmes d'abord, Iga Świątek et Elena Rybakina se disputeront le titre. La Polonaise a dominé Elina Svitolina en demi-finale 2-7-1, tandis que la Kazakh a pris le meilleur sur Coco Gauff, elle aussi en 3 manches. La finale entre Świątek, tête de série numéro 7, et Rybakina numéro 2 est programmée ce vendredi à 2h du matin, heure de Maurice. Chez les messieurs, place à une finale 100% américaine, Ben Shelton a dominé Lun Tien en 2-7, tandis que Brandon Nakashima s'est défait de l'Espagnol Rafael Jodor, également en 2 manches. Shelton et Nakashima se retrouveront donc en finale demain matin à 4h. A noter qu'il s'agira de la première finale 100% américaine dans un Masters 1000 depuis 2003. Et en basketball, Russell Westbrook annonce sa retraite après 18 saisons en NBA. À 37 ans, le meneur américain met un terme à une carrière de 18 saisons marquée par de nombreuses distinctions individuelles. MVP en 2017, 9 fois All-Star et 9 fois sélectionné dans une équipe All-NBA. Westbrook détient surtout le record NBA du nombre de triple-doubles avec 209. Fin de ce journal des sports, merci de l'avoir suivi. Vous allez retrouver Elvis pour la suite.
1: Merci, le journal des sports acheté en ce jeudi après-midi.
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1: Nous sommes le 13 aujourd'hui, le 13 août à 16h48. Merci de nous écouter. Si c'est votre anniversaire, je vous souhaite un joyeux anniversaire. Et puis si vous vous prénommez Hippolyte, c'est votre jour aujourd'hui. Mais voilà, bonne fête à tous les Hippolytes qui nous écoutent. C'est un peu rare, mais ça existe quand même. Sinon, aujourd'hui, on a également ce 13 août, naissance d'un chanteur donc des années 70. On connaît bien, il s'appelle Nino Ferrer. Il nous a malheureusement quitté le 13 août 1990, 18 pardon. Alors Nino Ferrer, c'était bien sûr un chanteur qui a marqué la chanson française par son style un petit peu excentrique aussi, avec ses textes souvent ironiques. Il était surtout connu pour sa chanson « Le Sud ».

Les 9 Ferrer à l'instant, bien sûr, à 16h50. Dans un instant, le gagnant pour notre gâteau Marie. Continuez à jouer parce qu'on a un deuxième gâteau à vous offrir avant 18h. Tout à l'heure, vous envoyez Marie par WhatsApp, bien sûr, au 5-253-8484. 5-253-8484. Tapez Marie, un gâteau de la fête de l'Assomption, c'est pour samedi d'ailleurs. Calogero. Il joue de la musique pour nous cet après-midi.

0: Ah, ce qu'on peut faire plein de choses avec de la musique. C'est vrai qu'à Logiro, à l'instant, je joue de la musique à 16h53. On va se rendre à Quand Diable tout de suite. Et on accueille Laetitia. Bon après-midi. Allô ?
1: Allô ?
0: Ça va, vous m'entendez bien, Laetitia ?
1: Oui.
0: D'accord. Ça va ? Vous avez bien passé une bonne journée ?
1: Oui.
0: Tranquille ?
1: Tranquille.
0: Là, qui peut faire là ? Peut préparer pour aller manger, dîner ? Pas préparer dîner ? Qui programme ?
1: Non, tu perds plus là.
0: Ah, tu perds.
1: Tu pas cuit.
0: On va mettre le pot, pas le cuit. Maman, qui peut dans la carrière aujourd'hui ? Maman, ça top ça. Avec un petit chatini coco derrière, non? Non?
1: Ah oui.
0: Ah, on bien. Hein. Après longtemps, même longtemps, tu fais carré poisson braisé, chatini coco avec un petit bouillon bois de cresson derrière. Maman, super top, bien rentré. En tout cas, merci Laetitia de partager avec nous votre menu de ce soir. Sinon, bravo Laetitia. Donc, au gâteau Marie pour la fête de l'Assomption samedi. C'est gagné, c'est pour vous. Il va falloir passer et récupérer votre gâteau vendredi à partir de 10h. On fait comme ça ?
1: Oui.
0: Très bien. Voilà, le gâteau Marie est offert. Libour qui nous connaît parce que c'est une pâtisserie qui se trouve à, du côté de... Bon, retourne mon fiche d'abord parce que je me dépire tout mon papier. Voilà. 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Un numéro de téléphone 5921-8580, si vous voulez appeler pour réserver, pour commander. N'hésitez pas, Laetitia, ce ne sera pas votre cas, parce que vous, c'est gagné, c'est pour vous, votre gâteau Marie. Vous venez récupérer vendredi et vous passez une belle journée. Bonne fête de l'Assomption d'avance. Allô ?
1: Oui, mais non, merci.
0: Ah, d'accord, non, parce que le téléphone là peut faire un petit peu touk. En tout cas, merci beaucoup, Laetitia. Belle soirée. Bon appétit, hein. Pense-nous quand on mange le curry poisson. Voilà, merci. Bon, on a un petit souci de communication, mais c'est pas grave. L'essentiel, c'est que donc Laetitia qui repart avec son gâteau Marie. Samedi, c'est la fête de l'Assomption. Encore un gâteau à vous offrir avant 18h. Envoyez votre message, comme d'habitude. Continuez à tenter votre chance, même ceux qui ont joué avant. Peut-être que vous serez dans

dans la liste pour le tirage au sort, sait-on jamais. Vous envoyez Marie au 5-2-5-3-8-4-8-4, 5-2-5-3-8-4-8-4. Robbie Williams pour la suite, à 16h55.

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1: Bienvenue sur RM1, il est 17h. Allez, continue à jouer en envoyant Marie au 5253-8484, 5253-8484. Bien sûr, tentez votre chance en deuxième gâteau Marie à vous offrir cet après-midi. Et puis le gagnant, donc les gagnants de cet après-midi, vous allez passer à la radio demain à partir de 10h pour récupérer vos gâteaux. Afin de passer une belle journée à l'occasion de la fête, bien sûr, de l'Assomption prévue ce samedi 15 août. Déjà, ça passe vite tout ça. En tout cas, nous, on est là. Je suis avec vous jusqu'à 19h ce soir pour vous accompagner. Exceptionnellement, parce que je n'étais pas là ce soir, donc je serai avec vous jusqu'à 19h, ensuite 19h, 20h, de la musique non-stop, 100% musique pour vous. Et puis vous allez retrouver notre ami Stéphane pour son émission Ça nous la musique. Voilà, quelques rendez-vous. Je vous donne mes rendez-vous tout à l'heure, d'autres rendez-vous à 17h45. Sinon, et puis tout à l'heure aussi, je vous raconterai l'histoire d'une chanson de Céline Dion et Goldman. Vous allez savoir sur la chanson J'irai où tu iras. Voilà, vous connaîtrez, vous allez connaître tout sur ces chansons, toute l'histoire de ce tube. Bruno Mars, il arrive. Tech Talk, la rediff avec Melling, et puis Gims et Sting de Palmas pour la suite. Bienvenue. Oh

0: de près ce que vous faites en ligne. Chaque recherche, chaque vidéo regardée, chaque clic alimente un profil d'une précision redoutable. Voici comment y mettre fin. Chrome enregistre les requêtes que vous tapez, les sites que vous visitez, le temps passé sur une page. YouTube, qui appartient à Google, conserve par défaut l'historique de vos recherches et des vidéos que vous regardez. Pourquoi ? Pour deux raisons principales. La première, vous recommandez des contenus conformes à vos centres d'intérêt. La seconde, vous affichez des publicités ciblées en fonction du profil construit en permanence à votre sujet. Vous souhaitez peut-être ne pas être suivi ainsi. N'importe quelle personne ayant accès à votre ordinateur peut consulter l'historique de vos visites et des vidéos que vous avez regardées. Et plus généralement, vous ne souhaitez peut-être pas que votre profil d'internaute soit conservé par Google pour des raisons qui vous sont personnelles. Comment procéder ? Deux étapes. La première consiste à effacer l'historique existant. Dans Chrome, rendez-vous dans le menu Historique, puis choisissez Supprimer les données de navigation. Dans YouTube, cliquez sur votre profil, puis Historique, et enfin effacez tout l'historique des vidéos regardées. Mais cette méthode exige de recommencer régulièrement. La seconde étape, plus radicale, consiste à désactiver le traçage de façon permanente. Rendez-vous sur la page de gestion de votre compte Google. Dans le menu « Données et confidentialité », vous trouverez trois options. Activité sur le web et les applications, historique YouTube et vos trajets. Par défaut, ces trois éléments sont activés. Il vous suffit de cliquer sur chacun d'eux et de les désactiver. À partir de là, le traçage cesse. Reste une question, est-il encore possible de profiter pleinement d'un service gratuit sans accepter en échange de devenir soi-même le produit ? C'était TechTalk sur RMA.
1: Merci Méline, TechTalk, qu'on vous retrouve chaque matin dans la matinale à 16h45 ou en podcast sur www.mbc.mu. Game Sesting pour la suite, 17h07, bienvenue.

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2: Allez, place à l'histoire d'une chanson. Cet après-midi, j'ai choisi de vous raconter l'histoire d'une chanson où, franchement, il y a des chansons d'amour qui parlent des sentiments. Puis il y en a qui parlent aussi des voyages, du pays, des paysages. Et pour finalement dire une seule chose, peu importe où tu iras, où tu vas, j'irai. Où tu iras, j'irai avec toi. Voici justement l'histoire de J'irai où tu iras, l'un des grands duos de Céline Dion et Jean-Jacques Goldman sur votre radio.
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2: Alors nous sommes en 1994 et Jean-Jacques Goldman vient de se lancer dans un projet assez ambitieux, écrire un album entièrement pour Céline Dion. Il ne la connaît que depuis peu, mais il va chercher à comprendre la femme derrière la superstar. Et pour écrire certaines chansons, Goldman s'inspire de sa vie, de sa personnalité et notamment de son histoire d'amour avec René. Pour J'irai où tu iras,

Il imagine alors deux personnes qui viennent de deux mondes différents. D'un côté, les forêts, les neiges et les grandes villes, et de l'autre, les cocotiers, les plages, les déserts et les voyages. Deux univers complètement différents. Mais finalement, peu importe le décor, parce que lorsqu'on aime quelqu'un, le véritable pays, c'est la personne que l'on aime. Et c'est justement ce que résume cette phrase devenue culte. « J'irai où tu iras, mon pays sera toi ». Pas besoin de promettre de changer le monde. Hein. Juste de dire à l'autre, où que tu ailles, j'irai. Voilà. Voilà pour l'histoire de « J'irai où tu iras ». Le duo Céline Dion-Goldman.

Voilà pour J'irai où tu iras. Donc, on a connu un petit peu l'histoire derrière cette chanson d'Allman. Céline Dion à venir, Outkast, Amir et votre horoscope pour vous, les automobilistes.

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1: Alors l'horoscope du jour comme thématique, je vais y aller pour le phénomène qu'on connaît en ce moment sur les routes, le road rage. Qu'est-ce qu'il faut faire dans ce cas-là? Ah bah ouais, c'est tout simple, les béliers par exemple. Donc si le klaxon n'est pas une arme, ami bélier, si quelqu'un vous coupe la route, respirez et laissez passer, voilà. Les taureaux, vous aimez garder le contrôle, mais sur la route, inutile de jouer au justicier. Gardez vos distances et votre calme. Les Gémeaux, un automobiliste vous agace? Évitez les gestes, les insultes, les provocations. Votre meilleure réponse, continuez votre route tranquillement. Les cancers, votre sensibilité et votre force, ne laissez pas une petite erreur d'un autre conducteur gâcher votre trajet. Les lions, vous n'avez rien à prouver aujourd'hui, mais même si quelqu'un vous provoque, restez maître de votre volant. Voilà. Les vierges, vous remarquez toutes les erreurs des autres, mais cet après-midi, concentrez-vous surtout sur votre propre conduite, amis vierges. Les balances, votre mot du jour, zen. Z-Z-E-N, zen. Sur la route, mieux vaut perdre quelques secondes que perdre patience, ami balance. Les scorpions, attention à la montée d'adrénaline. Si un conducteur vous énerve, ne cherchez surtout pas à la confrontation, d'accord? Les sagittaires, vous avez envie d'arriver vite? Pas question de transformer la route en circuit automobile. Gardez le pied léger. Les capricornes, discipline et sang-froid, voilà votre combinaison gagnante. Même dans les embouteillages, restez courtois, ami capricorne. Les Verseaux, quelqu'un roule bizarrement devant vous. Gardez vos distances et laissez-le partir. Voilà, pas besoin de lui donner une leçon, ça sert à rien. Et enfin, les poissons, la route n'est pas un ring. Attention, ou les boxeurs, non. Cet après-midi, vous privilégiez la douceur, la patience et surtout, zéro provocation. Ben, sachez à tout le monde, à tout le vous nous écoutez, le road rage peut transformer une simple contrariété en une situation dangereuse. Pas de course-poursuite, pas de convocation, pas de confrontation aussi, pas de gestes agressifs. On respire. On garde ses distances et on poursuit sa route. Voilà. Bonne route, les amis. Notre titre collector du jour. Aujourd'hui, nous sommes le 13 et on va remonter dans les années 90, le 13 août 1990. C'est ce jour-là que George Michael sort un titre, Praying for Time. Praying for Time, le premier single de son deuxième album solo, Listen Without Prejudice, volume 1. Alors, 36 ans, jour pour jour après sa sortie, on retrouve un titre de George Michael pour vous. Donc, avec ce titre à l'époque où il était plus mature, plus engagé et surtout beaucoup moins préoccupé par l'image. Voici notre collector du jour, Praying for Time, George Michael.

0: George Michael, notre titre collector du jour, Praying for Time. Allez, c'est l'heure maintenant de vous offrir notre deuxième gâteau Marie. Deuxième et dernier, hein, parce qu'après c'est fini, parce que samedi, ça va être la fête. Et donc, dernier gâteau à vous offrir pour la fête de l'Assomption et tout ça. 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Alors pour une auditrice de Beaubassin, pour Patricia, bah ça concerne pas, parce que ça y est, elle repart avec son gâteau cet après-midi. Bonsoir.
1: Bonsoir.
0: Ça va?
1: Oui, très bien, merci.
0: Ça a été la journée aujourd'hui, en ce jeudi.
1: Oui, il y a beaucoup de boulot, comme d'habitude, mais ça va.
0: Ben, ça
1: dans
0: va.
1: Une bonne ambiance.
0: Ben, super, oui. Très bien. En tout cas, merci d'avoir joué avec nous. Donc, vous repartez avec votre gâteau pour la fête de l'Assomption ce samedi. Mais voilà, bravo.
1: Super. Il viendra compléter le moment familial pour l'Assomption avec la famille.
0: Ah ben voilà. Voilà, ça va être sympa de partager donc ce gâteau avec toute la famille et tout. Bon, ça va être une belle journée. En tout cas, je vous souhaite une bonne fête de l'Assomption.
1: Merci, merci Rama.
0: Merci beaucoup. Bonne soirée. À bientôt. Bye bye. Voilà, merci encore à la pâtisserie Mougombe, donc, qui nous a offert des gâteaux cette semaine pour vous, les auditeurs. Et donc, et encore, peut-être, là, je salue notre amie Mamie Clown. Voilà. Notre mamie à nous, notre mamie Mamie Clown, donc, qui sera pour le Salon des Souvenirs demain de midi à 14h. D'ailleurs, il y aura des interventions sur RMA.

Bien sûr, dans le home de grand-père à grand-mère qui se trouve à Baie-du-Tombeau. J'imagine que ça va être un bon moment pour eux, pour les résidents, de midi à 14h. Il va offrir des gâteaux Marie encore là-bas, donc demain, du côté de... Si vous êtes à Baie-du-Tombeau, allez-y, allez faire un tour, donc rencontrer Mamie Clown et toute l'équipe de AM1. Nous serons là-bas donc demain, midi à 14h pour le salon des souvenirs. Donc, on vient vers vous, on vous fait plaisir. Ben voilà. Merci encore à la pâtisserie Mougombe et on continue. Voici Christophe Maé.

Christophe Maé, qui sera d'ailleurs à Maurice. J'ai vu ça sur les réseaux sociaux. Voilà, je pense en février de l'année prochaine. On attend Christophe Maé, bien sûr. 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

0: Mojo à l'instant, Lady Hear Me Tonight, 17h47 sur votre radio, à 18h, rendez-vous avec la rédaction pour les infos, sinon quelques rendez-vous radio donc pour vous en ce jeudi, vous le savez tout à l'heure, vous avez rendez-vous donc pour les communiquer avec Roselyne et mon chéri des vôtres jusqu'à 19h, ben voilà, donc pour encore de la musique, hein, non-stop, il n'y a pas de problème, je vais vous accompagner parce que Prakash n'étant pas là. Sinon, également, d'autres rendez-vous ce soir sur votre radio. On a donc rendez-vous avec Stéphane ce soir pour son émission Sound of Music avec un invité, Juanito. Voilà, donc ça va être du live. On va découvrir les artistes. C'est comme ça, d'ailleurs, chaque soir avec Stéphane pour son émission Sound of Music. Et juste après, eh bien, vous allez retrouver Bruno Raya, vous le savez, pour son émission Big Tunes, parce qu'on est aujourd'hui jeudi. 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

0: La musique ne s'arrête jamais sur RMA. Rien à l'instant de Stop the Music. Allez, on va se rendre du côté de Floréal. On va accueillir Shelley. Bon après-midi, Shelley.
1: Bon après-midi, Elvis.
0: Vous allez bien?
1: Ça va, merci.
0: Ça a été votre journée?
1: Oui, oui, je suis dans mon van, je rentre à la maison.
0: Vous êtes dans votre van, vous rentrez dans la maison. Ah, vous êtes... ah bon, d'accord, vous travaillez dans... oui
1: Je suis peut-être pour lui.
0: Ah! Ah d'accord, oh, ah, ok, dans le transport, dans votre transport du personnel. Moi je pensais que j'étais en train de conduire un van et que je me suis dit, ah non, d'accord. Ah non, c'est pour non, ça que vous parlez à voix basse comme ça? Oh, ben non.
1: Ben oui.
0: Mais dites tout le monde, vous êtes en direct sur RMA. Vous allez voir la réaction. Ah ouais? Top.
1: Elles sont en train de dormir.
0: Ah, j'espère que le chauffeur ne dort pas lui, hein, parce que là.
1: Non.
0: Très bien. En tout cas, ça a été la journée, pas trop fatiguée, peut-être
1: oui,
0: un petit peu
1: oui.
0: En fin de semaine comme ça, on est un petit peu de patapouf des fois. Non, ça va. Vous travaillez demain également?
1: Oui, samedi heureusement.
0: Ah ben heureusement que samedi vous ne travaillez pas, comme ça vous allez pouvoir manger, donc passer un bon moment avec la petite famille pour l'Assomption.
1: La famille, oui.
0: Mais sinon aussi, vous pouvez aller faire un tour. Voilà.
1: Je rentre dans mon van.
0: Oui.
1: Je vous écoute.
0: Ah, c'est gentil. Merci beaucoup, Shelley. Merci beaucoup, ça nous fait plaisir. En tout cas, bonne route, bonne rentrée chez vous. Et bon, ben, on vous offre, vous pouvez profiter du week-end aussi pour sortir un petit peu avec la petite famille. Je vous offre 4 billets
1: d'entrée
0: pour aller au Mauritius Shopping Festival qui aura lieu au SVIC ici à Paille, donc jusqu'à 21h ce samedi et dimanche. Vous avez du temps. Organisez-vous. Vous avez passé un bon moment là-bas, je vous confirme, parce qu'il y aura quand même du shopping international. Si vous voulez acheter quelques petits trucs pour la maison, il y aura des spectacles de divertissement, des spectacles de magie, des défilés de mode, la présence du chanteur d'Indian Idol, Paris Night Jane également.
1: Oui, j'ai vu, c'est la pub.
0: Voilà,
1: j'ai
0: donc. Ben, superbe, donc voilà, vous suivez le programme, ça fait plaisir. En tout cas, merci beaucoup à vous, Shelley. Bonne rentrée chez vous.
1: Je vous en prie.
0: Et j'en profite pour vous souhaiter merci, une bonne fête pour l'Assomption et surtout un très très bon week-end. Merci.

0: Merci.
1: Merci, bye bye. Bye, bonne rentrée, bye.
0: Bye.
1: Voilà, Chalet, merci beaucoup. Allez, on va étendre un petit peu aujourd'hui. On a encore quatre autres billets à vous offrir. Pour continuer à vous inscrire par WhatsApp au 5253-8484. Vous envoyez Shopping Festival. Et tout à l'heure, comme je serai là, je vais vous accompagner jusqu'à 19h. On va peut-être papoter un petit peu avec vous. D'accord ? Tentez votre chance, les amis. Voici L5, une étincelle et Lewis Luna. Ça va venir après des infos.

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1: Merci d'écouter RM1, il est 18h. Le journal, chef de Zero Dali, bonsoir.
2: Bonsoir Elvis, bonsoir à tous.
1: Les titres.
2: Le syndicat de la santé dénonce le manque de personnel dans les

0: La demande d'arrêt des procédures contre Adrien Duval a été rejetée en cour de Rosil. La défense avait notamment évoqué les Moustas Leaks dans cette affaire. Le procès se poursuivra du 3 au 5 novembre prochain. Le ministre Shakil Mohamed inspecte les accès à la plage à Pointe-Desnies. Des installations sont recensées pour vérifier si elles occupent les pas géométriques. Les occupants concernés devront régulariser leur situation ou retirer les structures. Et à l'étranger, les recherches de survivants se poursuivent en Colombie après le puissant séisme. Le bilan s'élève à 265 morts, à près de 3500 blessés et 500 disparus. Manque de personnel, problèmes de sécurité et retard de l'e-health. Le Ministry of Health Employees Union tire la sonnette d'alarme. Lors d'une conférence de presse à Port-Louis, son président Amarjit Sithole a réagi aux propos du ministre de la Santé sur les brebis galeuses dans le secteur public. Selon lui, le vrai problème reste le manque de personnel avec parfois un seul soignant pour 20-25 patients. Le syndicat dénonce aussi des failles de sécurité dans les hôpitaux et réclame des mesures urgentes. Amarjit Sithole est au micro de Shail Niabon.
1: Nous avons tendance à faire croire qu'à cause de Saman Brebigaleza, qui représente une infime minorité, qui le travaille dans le secteur de la santé, papé marché. Et pour nous, il est clair que Saman type de déclaration-là, il y a une tendance à vers ce qu'on appelle une diversion de bande fée réelle de ce qui peut arriver dans le secteur de la santé et qui fait bande patients dans nos bandes centres hospitaliers, pas payer bande traitement qu'ils ont supposé, c'est-à-dire la qualité de service peut diminuer ou peut détériorer. Et là, comme on nous connaît, c'est un service essentiel. Il opère dans un système de 24-7 et bande du monde travaille en rotation jour et nuit pour capable donner le service aux patients.
0: Et la lourdeur administrative n'est pas à mettre sur le dos des fonctionnaires, estime Vinay Prakash Bandhan. Le président de la Federation of Public Sector and Other Unions réagit ainsi aux récentes critiques du Premier ministre. Il rappelle le rôle joué par les fonctionnaires, notamment durant la pandémie de COVID-19, et pointe plutôt l'intervention de certains collaborateurs ministériels. Il déplore aussi l'absence de dialogue avec le ministère de la Santé depuis près de 2 ans et réclame la reprise des négociations. Vinay Prakash Bandhan est au micro de Shail Niabon.
2: Mais au lieu de dire faire ce travail, qu'il y a à le faire, il y a le mettre son aîné dans le travail qui ne concerne pas. Mais beaucoup de systèmes bloqués comme ça. Un, je peine à l'expérience. Deuxièmement, je ne peux pas que je dans n'importe qui travaille, qui va l'administration, peut faire, qui a déjà fini une allocation de travail. Maintenant, il y a certaines affaires, mettre bâton dans la roue. C'est ça qui est un bon problème. Ou des années, une bonne administration avec tous les systèmes qui nous aident. Mais si y a tout le ministère de la Santé, il y a un RSD, il y a un SII, il y a un PS, il y a un DPS, il y a des systèmes. C'est un bon dimon compétent. Ou mettre les autres dimons qui viennent travailler dans le système, qui pas connu dans rien, maintenant je vais faire une bonne interruption. Mais définitivement, il y a un bon problème. Moi, pensez, moi, le ministre, vous êtes bien. Est-ce qu'ils ont aidé le ministère pour faire un bon projet des collègues? Est-ce qu'ils ont une contribution au lit réel?
0: La demande d'arrêt définitif des procédures contre Adrien Duval a été rejetée ce matin en cour de Rosil. La défense s'était appuyée notamment sur les Moustas Leaks, évoquant un possible complot visant Adrien Duval dans l'affaire de l'accident du 21 septembre 2022 à Ibène. La magistrate Pamela Virabhadran Modaliar estime toutefois que ces allégations n'ont pas été suffisamment prouvées, notamment concernant l'authenticité et la provenance des enregistrement. Le procès se poursuivra du 3 au 5 novembre 2026. Maître Jacques Pangloz, l'un des avocats d'Adrien Duval, au micro de Lovina Sophie.
3: Nous plions au ruling et nous allons revenir sur... Parce que là, la première partie seulement est pour la cause. C'est le premier tour, mais il y a un deuxième tour, le 3, le 4 et le 5. Et nous sommes fin prêts pour ça. Je vais poser toutes les questions voulues pour montrer à travers ces témoins qui vont venir comment l'enquête a été faite. Pendant que les autres témoins viendront on the merits, le 3, le 4, le 5, je vais essayer de faire mon mieux pour déterminer qui a donné l'ordre à qui. pour faire croire dans cette affaire. Parce que c'est ça l'essentiel.
0: À Pointe-Destiny.

0: Et plusieurs accès à la plage sont difficiles pour le public. Les autorités se sont rendues sur place ce jeudi pour faire un état des lieux. Barrières, cordes, panneaux et constructions en bois ou en béton ont été recensées. Le ministre du Logement et des Terres, Shakil Mohamed, était accompagné de policiers et d'éléments de la Special Support Unit. L'objectif est de vérifier si ces installations empiètent sur les pages géométriques. Des notices seront servies aux occupants concernés pour régulariser leur situation ou retirer les installations non conformes. Sarah Ono à Chibatu.
1: Nous, pour choisir, pour bouger dans une direction, clairement, vous avez fait la pédagogie. Tout le monde vous a compris que quand vous êtes propriétaire d'un campement, il y a le building line. Après le building line, vous avez l'endroit Bali, c'est le domaine public. Même si vous êtes le Eli, vous êtes capable de servir pour les besoins pour vous, mais pas pour construction, pas pour une structure permanente, ni vous êtes l'endroit, mais un panneau qui dit que c'est privé. Mais pour aller aussi loin, qui considère annulation de bail, c'est là du monde montrer à vous êtes récalcitrant. Vous continuez la consultation avec le propriétaire d'hôtel aussi, le propriétaire de campement, ONG, nous pour commencer si y a qu'il y a un draft regulations qui m'ont préparé, qui m'ont déjà envoyé une première ébauche au bureau du Attorney General, et nous en période de consultation. Le Ministry of Housing and Land, le District Council, pour servir les papiers, l'urban structure qui clairement illégale, nous pour agir assez rapidement. La semaine prochaine, les papiers vont être servis dans un délai de respect dans la loi, je peux bien retirer, si je n'ai pas fait aller, nous pour faire ce qui est nécessaire pour tirer. Et c'est aussi simple que cela.
0: La coopération maritime entre Maurice et l'Inde se renforce. En visite hier au quartier général de la National Coast Guard, aux Salines, le chef d'état-major de la marine indienne, l'amiral Krishna Swaminathan, a réaffirmé l'engagement de l'Inde auprès de la NCG et de la Mauritius Police Force. Un nouveau navire de patrouille sera bientôt remis aux gardes-côtes mauriciens grâce à une ligne de crédit du gouvernement indien pour mieux surveiller la zone économique exclusive de Maurice. Emirates renforce la flexibilité offerte à ses passagers avec plusieurs nouvelles mesures concernant les changements de date, les remboursements et les perturbations de vol. Les détails avec Lovina Sophie.
2: Depuis le 10 août, les passagers voyageant vers Dubaï peuvent modifier gratuitement leur date de voyage et ce, autant de fois que nécessaire. Cette mesure concerne plusieurs catégories de tarifs en classe économique comme en classe affaires. Emirates réduit également les frais de remboursement sur ses vols vers Dubaï. Ils sont désormais de 50 $ américains pour certains tarifs économiques et affaires et de 25 $ pour les tarifs flex. Autre mesure, les passagers peuvent bénéficier d'un changement de date gratuit sur l'ensemble du réseau Emirates. Cette disposition s'applique aux billets réservés depuis le 2 avril 2026, y compris aux trajets avec correspondance via Dubaï. En cas de perturbation des vols, Emirates indique également prendre en charge l'hébergement des passagers concernés. Lorsque les correspondances sont affectées ou qu'un vol Emirates n'est pas disponible, les passagers sont réacheminés vers leur destination finale sans frais supplémentaires, y compris en cas de perturbation de l'espace aérien. Enfin, les membres du programme Emirates Skywards bénéficient eux aussi d'avantages supplémentaires jusqu'au 31 août. L'objectif affiché par Emirates offrirait davantage de souplesse aux voyageurs, de la réservation jusqu'à l'arrivée à destination.
0: Actualité à l'étranger, en Colombie, les recherches de survivants se poursuivent après le puissant séisme de magnitude 7,4 qui a frappé l'ouest du pays lundi. Le bilan est de 265 morts, près de 3500 blessés et quelques 500 disparus. Les secours sont engagés dans une course contre la montre alors que les 72 premières heures cruciales pour retrouver des survivants arrivent à leur terme. Et toujours à l'étranger, en France, 80 départements sont en vigilance orange canicule jusqu'à vendredi soir. La vague de chaleur qui dure depuis 17 jours est désormais plus longue que celle de 2003. Les températures atteignent localement 40 degrés ou plus face aux risques liés à la sécheresse. Un comité se réunira également le 27 août. À 18h10, fin de ce grand journal. Madame, Monsieur, merci de l'avoir suivi. Merci également à Greta et Aparna qui sont à la technique ainsi qu'à la rédaction radio pour la réalisation de ce journal.

Bonsoir à tous, merci de nous écouter sur RMA et AMA. On y va pour les avis d'obsèques. On nous prie d'annoncer le décès de Monsieur Ludovic Ansley Babel. Monsieur Ludovic Ansley Babel, plus connu sous le nom de Dovic, âgé de 32 ans. Le convoi mortuaire sortira du domicile de son oncle, Steve Crouch, à la rue Adventiste, à Chemin Grenier, demain vendredi 14 août à 9h, pour se rendre à l'église Notre-Dame du Mont-Carmel à Chemin Grenier et de là au cimetière de Souillac. Décès de Monsieur Brandon Louis-Jean. Monsieur Brandon Louis-Jean, plus connu sous le nom de Bodon, âgé de 32 ans. Le convoi mortuaire sortira de la chapelle ardente de Caen-le-Vieux demain vendredi à 9h30 pour se rendre à l'église Saint-Audilac en Le-Vieux et de là au cimetière de Saint-Jean. Le décès de Madame Marie-Lisbeth Ketty Anna. Madame Marie-Lisbeth Ketty Anna, née Sokalingum, plus connue sous le nom de Miss Ketty, âgée de 46 ans. Le convoi mortuaire sortira du domicile de son père, Jack Laval Sokalingum, à la route royale à Montagne-Longue, opposé du Chivala, demain vendredi, à 10h30, pour se rendre à l'église Sainte-Thérèse à Montagne-Longue et de là au cimetière de Bois-Marchand. Décès de Madame Marie-Claire Calambi. Le décès de Madame Marie-Claire Calambi, âgée de 85 ans. Le convoi mortuaire sortira du domicile de son époux, M. Jacques Calambi, au numéro 10, avenue Tulipe à Terrasson, Pointe-aux-Sables, demain vendredi à 10h30, pour se rendre à l'église Saint-Mathieu à la Tourquenique et de là au cimetière de Saint-Jean. Décès de Madame Marie-Monique Chelin. On nous prie d'annoncer le décès de Madame Marie-Monique Chelin, née Lefébure, plus connue sous le nom de Mamoun, habitante à Bain-des-Dames, à la rue Bain-des-Dames à Cassis, âgée de 91 ans. Le convoi mortuaire sortira du centre funéraire de Moura à Petite-Rivière demain vendredi à 11h pour se rendre à l'église Saint-Sacrement à Cassis et de là au cimetière de Saint-Georges, les Salines. Décès de Monsieur Louis-Noël Assing. Monsieur Louis-Noël Assing, plus connu sous le nom de Ton Noël, habitant numéro 17, avenue Canal Palma, à Quatre Bornes, âgé de 85 ans. Le convoi mortuaire sortira de la chapelle ardente d'Eliensons à la route royale à Beaubassin, demain vendredi 14 août à 11h30, pour se rendre à l'église Notre-Dame du Rosaire à Quatre Bornes et de là au cimetière de Saint-Jean. Le décès de M. Ragunanan Boudou. M. Ragunanan Boudou, plus connu sous le nom de Valet, âgé de 83 ans. Le convoi mortuaire sortira du domicile de son épouse, Bagwanti Boudou, à la rue Rivalan à Crèvecœur, demain vendredi à 11h30, pour se rendre au crématoire de Crèvecœur. Décès de M. Maxime José Quirin. Maxime José Quirin, plus connu sous le nom de José, âgé de 60 ans. Le convoi mortuaire sortira de son domicile au bloc B11, à la cité Joachim à Forestside, demain vendredi à midi pour se rendre au cimetière de Bigara. Le décès de Monsieur Louis-Eddy Joson. On nous prie d'annoncer le décès de Monsieur Louis-Eddy Joson, plus connu sous le nom de Baby, habitant numéro 15, rue Victor Surgery, à Rosil, âgé de 70 ans. Le convoi mortuaire sortira de chez Moura, Petite-Rivière, demain vendredi.

dit 14 août à midi pour se rendre au cimetière de Saint-Jean. Décès de Monsieur Louis Jean-Claude Minerve. Monsieur Louis Jean-Claude Minerve, plus connu sous le nom de Jean-Claude, âgé de 74 ans. Le convoi mortuaire sortira du domicile de son épouse Marie-Noëlle Marguerite Minerve au numéro 12, à la rue Mère Thérésa Rivière-du-Rempart, demain vendredi à 13h, pour se rendre à l'église Noce de Cana à Rivière-du-Rempart et de là au cimetière de Pamplemousse. Décès de Monsieur Tommy Michel Tom. Monsieur Tommy Michel Tom, plus connu sous le nom de Tommy, âgé de 55 ans. Le convoi mortuaire sortira de son domicile à la route royale à Bambou, demain vendredi 14 août à 14h, pour se rendre à l'église Sainte-Sauveur à Bambou et de là au crématoire de Montagne-Saint-Pierre à Bambou. Le décès de Madame Marie-Lise Monique André. On nous prie d'annoncer le décès de Madame Marie-Lise Monique André, née Marie Moutou, plus connue sous le nom de Monique, habitante à la rue Saint-Edgar Laurent à Curpipe, âgée de 83 ans. Le convoi mortuaire sortira du centre funéraire de Mourat à Petite Rivière ce samedi 15 août à 13h pour se rendre à l'église Sainte-Thérèse à Curpipe et de là au cimetière de Saint-Jean. Aux familles endeuillées, la MBC présente ses sincères condoléances.

c'est parti pour la météo. Donc, météo pour Maurice, un courant d'air léger circule sur notre région et quelques averses localisées sont attendues durant la soirée. Et puis, cette nuit et demain matin, il fera essentiellement beau. Des développements nuageux sont quand même attendus dans l'après-midi de demain à l'ouest et sur le plateau central avec des averses localisées. Et puis ailleurs, le temps sera mi-couvert. Le vent sera léger et variable cette nuit et soufflera de l'est sud-est environ 15 km par heure demain. La mer sera agitée au-delà des récifs avec des vagues de 2 mètres et des houles du sud-ouest sont attendues à partir de demain après-midi. La température à Maurice minimale sera entre 15 et 18 degrés sur le plateau central et entre 20 et 22 degrés sur les régions côtières. La température maximale sera supérieure à la moyenne et sera entre 22 et 25 degrés sur les terrains élevés et entre 27 et 29 degrés sur les régions côtières. La marée sera haute demain vers 1h29 et 14h22, basse vers 19h59 ce soir et demain matin vers 8h08. Le soleil s'est couché depuis 17h56 pour se lever demain matin vers 6h32. Pour Banne-Pessère, pour Maurice, les temps l'Olamia pour prochaine 24 et les temps pour plutôt bon. Divan pour variable, à soirée pour souffler des piles. Les Silès, environ 15 km par et à 10 mai. Dans Lagon et Candéo Brisant, la mer praticable et Naban vague. Des démettants des hauts brisants et puis Naban la houle depuis Sidoué sa partie à 10 mai après-midi. Marée pour 10 mai 21h29 et 14h22. Les pour basse à soir vers 19h59 et 10 mai vers 8h08 dans Maurice. Pour Rodrigue, un courant d'air léger à modéré circule sur la région, donc le temps sera mi-couvert durant la soirée avec quelques ondées et cette nuit le ciel sera dégagé. Donc demain, le temps sera ensoleillé à Rodrigue. Le vent soufflera du secteur est de 15 à 25 km par heure et la mer sera agitée au-delà des récifs avec des vagues de l'ordre de 2 mètres. La température minimale sera entre 19 et 22 degrés et la température maximale sera supérieure à la moyenne et variera entre 25 et 27 degrés. La pluviométrie durant les dernières 24 heures à Rodrigue, point de canon 0,1 mm, 0,8 mm à Pleine Corail, à Patate Théophile 1,4 mm. La marée sera haute demain à Rodrigue vers 1h32 et 14h, basse ce soir vers 19h29 et demain matin vers 7h49. Le soleil s'est couché depuis 17h34 à Rodrigue et se lèvera demain matin vers 6h08.

Et puis pour Agaléga, des nuages associés à une zone d'instabilité évoluent dans les parages de l'île. Donc ce qui fait que le temps sera mi-couvert, devenant parfois nuageux cette nuit et demain matin avec des averses. Des averses qui pourraient être accompagnées d'orages isolés. Demain après-midi, le temps sera mi-couvert. Le vent soufflera du sud-est de 30 km/h et la mer sera forte avec des vagues de l'ordre de 2,50 m, s'améliorant graduellement demain. Les sorties en mer sont déconseillées. La température minimale sera d'environ 25 degrés à Agaléga et la température maximale sera d'environ 30 degrés. Et puis les conseils pratiques pour Agaléga, en cas d'orage, le public est conseillé de rester à l'abri, d'éviter les plaines, les sorties en mer et surtout de ne pas s'abriter sous les arbres. Et concernant la pluviométrie durant les dernières 24 heures, elle était de 4,8 mm. La marée sera haute demain à Agaléga vers 4h49 du matin et 17h10 de l'après-midi, basse ce soir vers 22h55 et demain matin vers 10h52. Le soleil s'est couché depuis 18h11 et se lèvera demain matin à Agaléga vers 6h26.

0: on termine avec ce communiqué du CEB. Alors, les abonnés habitant la rue côtière de Pointe-aux-Canonniers sont avisés que la fourniture d'énergie électrique sera interrompue demain vendredi 14 août de 9h à 16h. Alors, cette interruption est due à des travaux urgents sur le réseau électrique. L'alimentation sera rétablie sans préavis. Le CEB prie ses abonnés de l'excuser pour tout inconvénient et les remercie de leur compréhension. Voilà, c'est terminé pour les communiqués. Bonne soirée à tous.
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0: Bonsoir à tous, il est 18h23.
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La radio Nostalgie, oui, AM1, vous l'avez choisi, merci à tous. Bonsoir encore une fois, j'espère que vous allez bien ce jeudi après-midi, jeudi 13 août, tout en écoutant AM1 ou sinon RM1, ce que vous voulez. C'est vous qui choisissez, mais merci d'écouter la MBC Radio tout simplement. Roselyne avec vous jusqu'à 20h, contente de vous retrouver et j'y resterai jusqu'à 20h. Allez, c'est parti. Donc aujourd'hui, comme chaque jeudi, il y aura justement à 19h l'émission Action Familiale, ou plutôt si vous préférez, Bien-être de la famille. Allez, c'est parti. Vos chansons, comme d'habitude, le numéro n'a pas changé, ça reste toujours le même, ça changera quand ça changera, maudit azote. Mais là, pour le moment, je suis capable de téléphoner. L'eau 52 51 72 69. Alors, mon capa diazot est une auditrice qui me pose moins de questions. C'était un numéro portable. Donc, quand je téléphone, je peux téléphoner le WhatsApp, bien sûr. Je peux téléphoner le téléphone même. C'est pas un problème. Alors, mon diazot numéro 52 51 72 69. Aujourd'hui, ce sont les messieurs qui téléphonaient. C'est les autres qui choisissent la bonne santé. Et ben, moi, tant de zot, allez, c'est parti. Lille, infini, choisir 60.

Et après Pousse Diffelo, base Bœuf Descend de Stelio, featuring une Anikita choisie par Adriano de Albion, Alexandre de Blue Bean choisit Valen Pialui, Poussa Santé qui a un beau titre, Tipir lui.

Ça fait longtemps qu'il nous pantane sa santé là. Valène Pierre, lui, qui sont Tipeee Ali, choisi par Alexandre de Blue Bay. Ça fait toujours plaisir. Ce sont les messieurs qui appellent aujourd'hui sur le 52 51 72 69. Johnny de 4 bandes a choisi Shake. Fort et magique.

Belle chanson aujourd'hui, messieurs. C'est joli, c'est Johnny de 4 bandes qui l'a choisi cette chanson. Allez, on continue. Et maintenant, alors, Moses Rapezeux numéro 1 composé, ça se passe sur le 52, 51, 72, 69. Écris loin de bout de papier. Et comme on est jeudi aujourd'hui, c'est seulement les messieurs qui appellent. Comme Georges de Beauvallon qui a téléphoné, qui a choisi votre Dakotas, The Millionaire.

Très belle chanson de Lionel Richie, choisie par Jean-Noël de Rosil. C'est The Only One. Il est 18h43, je regarde l'heure. Oui, c'est encore téléphoné, Ban Michier. Je vous attends sur le 400. Non, je vous attends sur le 52, 51, 72, 69, l'habitude. 52, 51, 72, 69, messieurs. Allez, sa santé là, ça a été choisi par Michel de Bambou, Clara Roland qui chante Cosmen Domoun.

Donc, Roland choisi par Michel de Bambou. Et puis, il y a cette chanson de Claude Nougaro, Armstrong, choisie par Désiré de Rosebelle. 52, 51, 72, 69, je peux encore prendre quelques appels.

de goutte d'eau, c'est joli comme tout, allez Claude Nougaro. Armstrong choisi par Désiré de Rosebel et voici la chanson choisie par Christophe de Curpip. On sait pas l'original, mais c'est joli quand même. Thierry Pastor sur des musiques noires. Version soul funk. Remixé. Alors je vous attends, je peux encore prendre deux appels, deux, trois appels sur le 52 51 72 69, messieurs.

Thierry Pastor sur des musiques noires version soul funk. Un remix très belle chanson choisie par Christophe de Curpip. Alors quant à Steve de Palma, l'insoisir une cigarette ton apena Elliot. Alors désolé, tu peux souhaiter moi une bonne fête de l'Assomption, mais j'ai raccroché mon tandis quelques petits mots. Donc bonne fête à vous aussi Steve et à tous. D'ailleurs, allez, nous écoute ça. Mon co, capable pour un dernier appel. Allez, appelez 400. Oh non, mais 52, 51, 62, 60.

Et voilà, donc on termine sur cette belle chanson de Michel Thor, Emmène-moi danser ce soir. Je vous remercie tous, tous ces messieurs qui ont téléphoné aujourd'hui, qui ont choisi de belles chansons, des chansons d'enfants tiroirs. Ça fait trop plaisir des fois de réécouter des chansons qu'on n'a pas entendues depuis très longtemps. On recommencera tout demain vendredi. Demain vendredi, l'émission va durer jusqu'à 19h15. Restez branchés car à 19h, ce sera l'émission Bien-être de la famille.

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0: Et voilà pour terminer la chanson de Michel Thor, emmène-moi danser ce soir.
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0: Il est 19h, bonsoir à ceux qui viennent tout juste de se brancher sur AM. 19h, on est jeudi et on y va sans plus tarder pour l'émission Bien-être de la famille. Je vous souhaite une bonne écoute.
2: Chers auditeurs et auditrices, bonsoir. Au nom de la Mauritius Family Planning and Welfare Association, nous avons le plaisir pour présenter nos programmes Bien-être de la famille.

la famille. C'est Miss Git Chatterjee qui est au micro et ce soir nous vous cause un sujet qui concerne non seulement mon maman et bébé, mais aussi papa, la famille, professionnels de santé

enfants. Aujourd'hui, nous pouvons faire l'allaitement maternel. Nous pouvons faire cette topic-là dans le cadre de World Breastfeeding Week qui est célébré chaque année du 1er au 7 août. Pour l'année 2026, thème mondial d'après l'OMS, c'est Breastfeeding for a Sustainable Start in Life, Strengthen What Works. C'est-à-dire, allaitement maternel pour un commencement durable dans la vie, renforcer ce qui fonctionne. Ce message-là est bien profond. Nous connaissons que l'allaitement maternel est énormément bien fait pour bébé et maman. Mais nous aussi connaissons que pour une maman capable de commencer et continuer l'allaitement, les besoins soutien, les besoins information, les besoins encouragement, les besoins ban professionnel de santé qui capable guider, les besoins soutien ce partenaire et ce famille, et dans beaucoup de cas, les besoins aussi en l'environnement que les capable allaiter sans que les sentir les honteux, jugés ou stressés. Donc, derrière allaitement, il y a beaucoup plus que simplement donner le sein. Et dans la santé, nutrition, l'émotion, confiance, soutien, famille, travail et système de santé. Alors, aujourd'hui, nous pouvons prendre un petit moment pour comprendre qui fait un allaitement maternel important, qui a des bénéfices à apporter, qui a des difficultés une maman capable de rencontrer et surtout, comment nous sommes capables d'aider une maman pour réussir dans ce parcours allaitement. Qui veut dire allaitement maternel? Allaitement maternel veut dire nourrir bébé avec du lait qui produit par sa maman. Le lait maternel est un aliment naturel qui est adapté avec besoin bébé. Dans mon premier jour, après naissance, ma maman se produit un du lait qui appelle colostrum. Parfois, des gens appellent le premier lait. Il est capable de paraître jeune ou épais et qu'il vient en petite quantité. Mais attention, petite quantité ne veut dire qu'il n'est pas suffisant. Colostrum là, bien important pour mon nouveau-né. Il contient un élément qui aide protège bébé et soutenir ce système immunitaire. Alors, un erreur qui nous besoin évite penser. Mon père a beaucoup de lait. Mon du lait, les jaunes. Mon bébé peut boire des centigrites. Dans mon premier jour, besoin bébé lit aussi tigrites. Et il est important pour ne pas comparer l'expérience d'une maman avec une lutte. Chaque maman et chaque bébé sont différents. Qui fait un allaitement important pour mon bébé? Premièrement, les maternelles les fournissent mon nutriments que bébé besoin pour grandir et développer. Les apportent l'énergie, protéines, vitamines, minérales et les autres composants importants. Mais allaitement n'est pas juste une question de la nourriture. Les maternelles aident aussi à protéger bébé contre certaines infection. Bébé qui a allaité gagne un facteur immunitaire qui aide sur l'organisme à faire face à une infection. Ça est particulièrement important pendant le premier mois de la vie quand le système immunitaire d'un bébé est encore en développement. Allaitement est aussi associé avec une réduction dans certains risques d'infection, notamment infections respiratoires et diarrhée. Il est aussi contribué à la croissance et développement de l'enfant. Et il y a une autre dimension qui parfois nous oublie, c'est contact. Quand une maman peut allaiter ce bébé, il a contact peau à peau, regard, toucher, voix et proximité. Bébé là, il est senti présent ce moment. Sa bonne interaction là contribue au développement émotionnel et sentiment de sécurité. Donc, allaitement n'est pas seulement bébé boit, c'est aussi un moment que maman et bébé capable créer un lien. Qui fait allaitement bénéfique pour ma maman? Parfois, quand nous causons l'allaitement, nous causons beaucoup l'homme anti-bébé.

Mais maman aussi gagne un bénéfice. Allaitement aide l'utérus retourne progressivement vers sa taille normale après l'accouchement. Il est capable aussi contribuer à réduire certaines pertes de sang après naissance. À long terme, allaitement est associé avec une réduction d'un risque de certaines maladies pour madame, notamment cancer du sein et cancer de l'ovaire et diabète type 2. Mais le bisin aussi cause un aspect qui n'est pas assez souvent mentionné, c'est l'expérience émotionnelle. Pour certaines mamans, allaiter est capable d'un moment très positif, mais pour les autres, il est capable stressant, fatigué, gagne douleur, doute sa capacité et il est capable de penser qu'il est peine assez du lait et il est capable d'entendre les commentaires de plusieurs personnes. De lien biberon, de du lait n'est pas suffisant. Moi, faire comme ça avec mon petit bébé, si bien. Et que finalement, la personne n'est capable de perdre confiance. C'est ici qu'il soutient bien important. Et il y a une phrase que beaucoup maman dit, pourquoi mon peine assez du lait? Mais parfois, simplement parce que bébé peut demander du lait souvent, surtout ma nouveau-née. Ça pas automatiquement veut dire que maman a peine du lait. Allaitement, il y a un autre processus que de tous les deux bien adapté. C'est pourquoi l'acte, positionnement et observation de bébé est important. Si bébé là, pas capable de consommer bien, maman là, capable de gagner du lait et bébé là, pas capable de recevoir du lait suffisamment. Donc, au lieu de dire, mon pénin, c'est du lait, il est important pour prendre conseil auprès d'un professionnel formé. Parfois, un petit ajustement d'une position bébé capable de faire une grande différence. Nous causons l'allaitement exclusif. Qu'est-ce que ça veut dire? Selon une recommandation internationale, allaitement exclusif est recommandé pendant les 6 premiers mois de la vie, sauf situation médicale particulière nécessite une autre approche. Exclusif veut dire bébé recevoir le lait maternel sans les autres aliments ou boissons comme de l'eau ou la tisane, sauf médicaments, vitamines ou les autres produits recommandés selon besoin médical. Sa dernière partie là est importante parce que dans nos cultures, il y a beaucoup de conseils traditionnels. Certaines personnes capables de dire donne bébé un tiret de l'eau, donne la tisane ou même donne le jus. Bébé sur la bouche sec, mais avant d'un bébé, quoi que ce soit, il est important de demander à un professionnel de santé ce système de digestion et ce besoin nutritionnel de différents. Alors, est-ce qu'après 6 mois, une maman bien arrête d'allaiter? Non. À partir de environ 6 mois, bébé commence à recevoir aliments complémentaires appropriés. Quand le bébé continue ce breastfeeding, donc nous capables qu'un allaitement plus alimentation complémentaire. L'objectif, c'est pour répondre aux besoins nutritionnels qui peuvent augmenter à mesure que le bébé là peut grandir. Allaitement capable continue jusqu'à 2 ans ou au-delà selon situation de la maman et bébé. L'idée importante, c'est que introduction ban aliments complémentaire, pas veut dire arrêt automatique du lait maternel. Maintenant, mon envie adresse quelques mythes. Mythe numéro 1. Si sein, maman les petits, les pas prenant du lait. Faux. La taille des seins pas détermine automatiquement capacité pour produire du lait. Mythe numéro 2. Maman bien boit beaucoup du lait pour produire du lait. Pas nécessairement. Maman là, surtout, les bisins ont une alimentation équilibrée et prend soin de la santé. Mythe numéro 3. Les maternelles apprécient les peines à lire. C'est faux. Les maternelles continuent à apporter nutriments et facteurs protecteurs. Mythe numéro 4. Bébé peut pleurer, donc les bisins faim. Pas nécessaire, bébé pleurer pour beaucoup de raisons. Il est capable de fatiguer, besoin de contact, énorme inconfort, couche trempée, besoin roté ou effectivement faim.

Numéro 5, une maman qui allaitait, bien être parfait, non. Ça, c'est une pression inutile. La personne n'est un humain, n'est capable de fatiguer et énormément de difficultés, n'est capable de demander aide. Demande aide, pas veut dire qu'elle peut échouer. Au contraire, demande aide, c'est un signe que maman là peut bien soin de lui-même et ce bébé. Nous bien aussi être honnête. Allaitement n'est naturel, mais naturel, pas toujours veut dire facile. C'est un maman capable d'expérience douleur au mamelon, sein engorgé, crevasse, difficulté bébé latch, sensation que bébé pas peut boisser, fatigue, inquiétude concernant production de lait, difficulté après retour au travail, stress ou manque de soutien. Qui maman a bien fait? Pas se faire en silence. Si elle a douleur, la fièvre, rougeur, douleur sein, bébé papé prend poids correctement ou une maman en a inquiétude, il est important de contacter un professionnel de santé. Pas prendre conseil seulement sur Facebook ou TikTok. Internet capable d'une information utile, mais chaque situation est différente. Allaitement les concerne aussi maman et bébé, mais soutien concerne tout le monde. Un papa capable d'aider dans plusieurs façons, n'est capable préparer pas, faire certaines tâches ménagères, prendre soin de ce bébé, entre allaiter, encourager, accompagner à consultation et surtout évite commentaires qui décourageant. Parfois, une simple phrase capable de faire une énorme différence. Grand-mère, grand-père, frère, soeur, belle famille, vous êtes aussi en un rôle important. Au lieu de dire dans mon époque, nous t'y fais autrement, nous capable de dire qui médecin fait une conseiller, qui te bisait, mon capable et toi, c'est ça qu'ils appellent supportive environment. Nous cause l'eau, allaitement et santé mentale. Nous pas capable de cause santé maternelle sans cause la santé mentale. Après naissance, une madame capable sentir la fatigue énormément, pas gain assez sommeil, changement hormonal, responsabilité les grandit. Réseaux sociaux parfois donnent une image que tout maman peut manage parfait, mais en réalité différent. Si une maman n'est sentie triste pendant longtemps, hopeless, extrêmement anxieuse, ou les sentie qu'il n'est pas peut cope, est important pour demander l'aide professionnelle. Prends soin de maman, c'est aussi prendre soin de bébé. Allô, qui nous pourrait tenir à Zordi? Avant de terminer, j'ai envie de retenir 5 messages. Premier, les maternelles sont une source importante de nutrition et protection pour bébé. Deuxième, allaitement exclusif, les recommander pendant 6 premiers mois avec introduction progressivement d'aliments complémentaires appropriés à partir d'environ 6 mois. Troisième, allaitement n'est capable d'être difficile, pas veut dire une maman n'est échouée. Quatrième, un papa, famille, professionnel de santé, communauté ou employeur, ont tout un rôle pour soutenir. Cinquième, nous devons renforcer ce qui fonctionnait. Ça, c'est justement le cœur du thème 2026. Allô, Mauritius Family Planning and Welfare Association, c'est un espace pour soutenir la santé et le bien-être. Si un partenaire ou un proche peut traverser dans une situation côte ou besoin d'information, orientation ou soutien concernant la santé sexuelle et reproductive, famille ou bien-être, Mauritius Family Planning and Welfare Association est dans différents services qu'il est capable d'offrir. Mauritius Family Planning and Welfare Association travaille depuis plusieurs années pour donner l'information, counseling et un service plus accessible à la population. MFPWA offre notamment counseling lomantopique comme santé reproductive, contraception, grossesse précoce, problèmes familiales, la sexualité et les autres préoccupations liées à la santé ou bien-être. Ou capable de gagner plus de détails sur notre site officiel ou capable de contacter nous.

0: le 211-41-0N, 211-41-0N ou 208-92-33, 208-92-33. L'idée, c'est simple. Paraissez avec une question ou une inquiétude toute seule. Nous voulons créer une société que les gens capables posent questions, recevoir information qui est correcte et être orientée sans jugement. M'espérer que le programme aujourd'hui fin permet gain une plus bonne compréhension de l'allaitement maternel. Je remercie pour l'écoute et je souhaite une excellente soirée. Merci, à la prochaine.
1: Voilà, c'était Bien-être de la famille, une émission que vous allez retrouver chaque mardi et chaque jeudi, chaque lundi et chaque jeudi sur AM1, une émission fort intéressante qui donne vraiment très bons conseils. Tout touche la famille, hein, les enfants, enfin les femmes, enfin tout le monde. Et émission à écouter. 19h17.
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1: 19h17, on y va, deuxième tranche musicale jusqu'à 20h. Et là, on débute avec ces chanteurs-chanteuses qui sont nés ou qui nous ont quittés un 13 août. Alors, il est né le 13 août 1914, ça fait longtemps. Il nous a quittés malheureusement à l'âge de 55 ans, le 14 juillet 1970. Je vous parle du chanteur espagnol du Pays Basque, Luis Mariano, un ténor et chanteur d'opérette dont la voix de bel canto a dominé les scènes francophones et hispanophones dans les années 45 à 70. Et voilà, mais il nous a quittés à Paris. Hein. Il est décédé le 14 juillet à Paris en 1970. On va l'écouter, Luis Mariano. J'ai choisi pour vous une chanson que vous connaissez très bien de ce chanteur qui s'intitule « Mexico ».

Je crois qu'on reconnaît sa voix, hein. Luis Mariano, ténor, chanteur d'opérette dont la voix de bel canto a dominé les scènes, hein, francophones et hispanophones. Dans les années 45 à 1970, il est né le 13 août 1914. À noter que par superstition du chiffre 13, la maman de Luis Mariano falsifie sa date de naissance sur ses papiers. Donc le chanteur est officiellement enregistré comme né le 12 août à 23h30 alors qu'il est né le 13 août à 1h30 du matin. Alors, quant à lui, il n'est pas né le 13, il nous a quittés un 13 août 1998, il avait 63 ans. Je vous parle là de Nino Ferré, chanteur qui est né le 15 août 1934. Donc, Nino Ferré, chanteur, auteur, compositeur et peintre franco-italien.

0: Mais oui, personne qui répond au téléphone. Nino Ferrer, Ferré plutôt, chanteur, auteur, compositeur, peintre franco-italien, qui a marqué la chanson française par son style excentrique, hein, on l'entend là, avec ses textes souvent ironiques aussi. Il est connu pour ses tubes intemporels aussi entre le yéyé, le rock et la variété. Il a créé un univers artistique unique Nino Ferré, je vous le rappelle, qui nous a quitté un 13 août 1998. Et voilà donc un qui est né le 13 août et l'autre qui nous a quitté un 13 août. Ce sont ces deux artistes dont je viens tout juste de vous parler.
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0: Et on continue en musique jusqu'à 20h. Et là, je vous propose d'écouter cette belle chanson de Seal, Kiss from a Rose. Merci d'être branché sur AM1. Bon appétit si vous êtes à table.

C'est une très très belle chanson d'Alain Souchon, full sentimentale, une chanson qui parle de consommation, ses amours qui débordent, enfin il parle de tout ça, de toutes ces choses qu'on s'entoure et qui des fois pèsent lourd.

0: Ce qu'il veut dire, c'est que les choses pas commerciales, c'est ça qui vaut de l'or.
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0: Allez, un petit local avec Cindy Amirali, un amour parfait. Zolitimon s'oppose de tout. Allez, l'amour, on sème l'amour, beaucoup, beaucoup, beaucoup d'amour.

DJ français qui reprend comme ça des chansons anciennes et qui le met à la sauce du jour et comme ça on l'écoute douce France. Cette belle chanson, n'est-ce pas, de Charles Trenet. Tavares, Move and a Woman, une chanson des années 80-90.

Promise Me de Beverly Craven. On se souvient de cette chanson. Et on continue avec SOS d'Intérieur en Détresse, chanson de Daniel Balavoine, reprise par Grégory Lemarchal. Et on termine avec Alain Maccabé, L'amour en panne. Quant à moi, je vous dis bye bye. Rendez-vous demain à 18h sur AM1. Passez une très très belle soirée sur votre radio. Bon appétit si vous êtes à table. Et à demain.

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0: Oui.
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0: Arrête. J'ai remarqué que dans la région, on en fait 4, hein. C'est toujours ça de prix. Ça me rappelle les dermes.
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1: Quelque chose me dit, je vais me tromper, mais quelque chose me dit que maintenant, ce serait vraiment le moment de bouger. Vous êtes d'accord? Vous êtes d'accord? Ok. Alors, on vous a préparé. On vous a préparé quelques petites bêtises. Si. En attendant, quand même, on va. Alors, la première, ça fait comme ça, vous allez voir. Bonjour.

0: passe comme ça, tiens.
1: À la passe.
0: À la passe.
1: À la passe.
0: À la passe.
1: Il s'appelle Francis Mons.
0: Francis, ça marche pour toi, c'est toi, hein.
1: À la batterie.
0: Ouh, à la batterie, il fait aussi beaucoup, beaucoup de raveurs, c'est vrai. Enfin, ça reste entre nous, hein, ça sentira pas d'ici.
1: À la batterie.

un sudiste. Il s'appelle monsieur Céleste Parent. Et puis qui je vois derrière ces percussions? C'est un pote de longue date lui aussi. C'est vrai, ils sont plusieurs autour de moi. Ils sont les

0: au centre des trois points d'air.
1: Oui,
0: celle-ci, exactement. Elle s'appelle... On a dit Janis Jameson. Janis Jameson, yeah. Nous avons aussi... Wouhou! Ma prochaine Yvonne Jones. Yvonne Jones, yeah. Et puis aussi, parce qu'elle a pu venir ce soir, et c'est bien, mademoiselle Betty Bell. Betty Bell, yeah. Mais c'est pas tout. C'est pas tout. Mais c'est pas tout. On est cuivre.

deuxième trompette aussi. Et il en joue bien. Oh, si vous savez ce qu'il en joue bien. C'est Freddy Obsépian. Mais c'est Freddy Obsépian. Nous avons aussi nos amis du Zepterrage. Je sais qu'ils font un travail fantastique. Ils sont plusieurs.

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